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On change donc de style avec les chansons de la cité victorieuse, c'est-à-dire le Caire, c'est Anne Dudley et Jazz Coleman.

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C'était donc après Mostafa Sacks, Anne Dudley et Jazz Coleman. Dans quelques instants, la suite de notre programme sur Radio Zone.

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1: Salut, c'est Sébastien Monod dans British Connection. Que dire à mon sujet ? Ben, peut-être déjà que je vis en Normandie. J'ai donc des origines normandes, mais aussi des origines bretonnes du Finistère. Très tôt, j'ai commencé à écrire, on va dire griffonner. Tout petit, je tenais un journal, mais un journal dans le vrai sens du terme, comme un journal, un quotidien. Ça devait être un hebdo, je crois, ou mensuel, je sais plus. C'est vieux, ça date de... Je devais avoir 8 ans, voilà, quelque chose comme ça. J'écrivais des histoires, je dessinais, tout ça sur des pages A4 que je pliais. Je pliais en 4, que je découpais, que j'agrafais, et puis voilà, ça faisait... ce que j'appelais des petits livres à l'époque. Quelque part, c'était la base, les fondements de mon métier, de mon premier métier, puisque j'étais journaliste au tout début de ma vie d'adulte. Journaliste, et puis j'ai bifurqué vers la communication. Et puis, en parallèle, j'ai toujours écrit des nouvelles, de la poésie, des romans, des scénarios, du théâtre. Et puis, des livres sur le cinéma et la musique. La musique, c'est venu tardivement. Ça s'est un petit peu imposé. En 2020, avec Dao Vision, ce premier livre sur Étienne Dao, où je racontais toutes les références aux arts présentes dans son œuvre, au sens large, c'est-à-dire à la fois dans les textes qu'il écrivait, dans ses musiques, sur ses pochettes de disques, ou même dans les clips, dans les interviews, etc. etc. C'était vraiment un travail d'investigation. Voilà, j'ai travaillé sur toute la période de Mythoman, son premier album, jusqu'à Blitz à l'époque. J'ai écrit la suite, Étienne Dao, L'attraction des arts, parce que après Étienne a sorti un nouvel album, Tiré la nuit sur les étoiles, et il y avait encore évidemment plein de choses à dire sur ses chansons, clips, sur cet album. Voilà, puis je pensais vraiment avoir fait le tour de la question. Jamais je me suis dit, j'écrirai des livres à la chaîne sur Étienne Dao. Et puis, les éditions Hugo.

sur Étienne. Donc Étienne a commencé au début des années 80 sur les scènes sur la scène des transmusicales. Et il était fan du groupe Marquis de Sade et voilà, ils l'ont accompagné, Franck Darcel notamment, sur ses premiers disques. Et ben je voulais vous proposer d'écouter pour cette raison une chanson écrite très récemment pour Marquis qui s'est reconstitué sans Philippe Pascal, décédé entre temps. Étienne Dao a chanté, a écrit les paroles de Je n'écrirai plus si souvent, que je vous propose donc de découvrir. Très jolie chanson.

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1: Comme les échanges avec mon éditeur, les éditions Hugo Publishing, ont commencé en février 2024, que j'ai signé mon contrat dans la foulée, en mars je crois. J'ai eu du temps, beaucoup de temps pour travailler sur ce livre, ce qui est vraiment royal. Ça m'a permis de, à partir de juillet, je crois, 2024 et jusqu'à mai 2025, de choisir les chansons, de faire des recherches, parce que même si je commence à avoir des données, des informations, des anecdotes, tout ça, bah, c'est toujours bien de creuser, d'aller chercher un peu plus loin. Et c'est très bien parce que ça m'a permis d'ailleurs de découvrir des choses. C'était étonnant, mais j'ai encore découvert des choses sur l'œuvre d'Étienne Dao, sur ses inspirations.

tout ce temps, ça m'a permis aussi de non seulement de peaufiner mon texte, mais aussi de contacter différents interlocuteurs. Ça demande toujours un peu de temps parce que tout le monde n'est pas disponible comme moi je le suis. Parfois ça prend des semaines, des mois pour réussir à avoir un avis, un retour positif, de caler les interviews. Donc j'ai pu discuter avec une quinzaine de personnes qui ont travaillé avec Étienne depuis ses débuts et même avant même ses débuts jusqu'à aujourd'hui. Et j'ai même pu interviewer Étienne qui une nouvelle fois m'a accordé un peu de son précieux temps. C'est vraiment très très sympa de sa part de m'accompagner, puis d'être là, d'avoir cette présence bienveillante qui fait que au final le livre se déroule sous les meilleures étoiles, je dirais. Vraiment il y a cette étoile qui m'accompagne et ça fait un bien fou et je pense que ça se ressent au niveau de l'écriture. Et j'ai envie de vous proposer une chanson pas très connue, assez récente, qui est issue de l'album Blitz, un album plus sombre, d'inspiration psychédélique, Syd Barrett, Lou Reed, toute cette période, et en particulier un morceau qui s'appelle donc Après le Blitz. J'aime beaucoup ce titre, qui est une sorte de mini-opéra. Je le vois comme ça, avec plusieurs parties et puis une partie vocale, un cappella, le cœur des anges au milieu de la chanson. Vraiment, je suis très heureux de pouvoir vous le proposer.

Mon livre est sorti il y a quelques petites semaines là, et je dois avouer que je suis particulièrement heureux de son accueil dans la communauté daoïcienne et plus largement auprès du grand public. C'est vrai que les premiers retours sont franchement extraordinaires. Je ne m'attendais pas à ça. Au contraire, je m'attendais presque à des messages, des retours. Ah, encore un livre, on va rien apprendre de plus, à quoi bon, etc. etc. Et c'est vraiment le contraire qui se produit, parce que les fans, les gens qui apprécient sa musique, me disent que ils découvrent encore des choses sur Étienne Dao, et puis que ce livre est différent de mes deux précédents, est différent des autres, qu'il se lit. Alors ça, c'est vraiment un retour que j'ai eu de très nombreuses fois, qu'il se lit comme un roman. C'est très curieux, parce que ça n'en est pas du tout un. Peut-être que j'ai une explication. Alors peut-être que c'est lié tout simplement à mon style d'écriture, qui va droit au but, et qui veut raconter la vie, des chansons, un parcours avec des anecdotes. Mais finalement, via toutes ces chansons, 40 chansons, que j'ai choisies, avec cet ordre chronologique, c'est en creux la vie, puisque Étienne se raconte dans ses chansons, c'est lui qui écrit les textes, souvent les musiques aussi. C'est finalement, il n'y a pas besoin de d'écrire tellement sur sa vie, de décrire des biographies, puisque la biographie, on peut la lire en écoutant ses paroles, quoi. Et moi, j'ai juste soulevé ça. Enfin, c'est d'ailleurs le principe de la collection. De pointer ce à quoi font référence tel mot dans telle chanson, dans tel clip, dans telle interview, etc. Il se livre, c'est quelqu'un de très très discret, très pudique, et c'est vraiment dans ces chansons qu'on peut découvrir un peu, qu'on peut un peu percer ce mystère Dao. Et si mon livre permet d'en savoir un peu plus, de découvrir des choses, de prendre du plaisir, que demander de plus, franchement. Et pour finir, je vais vous proposer d'écouter un dernier morceau dans British Connection. C'est la chanson Et si je m'en vais avec Avant toi, pardon. Une chanson de Françoise Hardy qu'Étienne Dao a repris d'abord seul sur son deuxième album La Note et la Note en 1984, puis en duo avec celle qui a créé le titre, Françoise Hardy, cette fois sur le maxi 45 tours de Tomber pour la France. Vraiment, peut-être le duo que je préfère d'Étienne Dao.

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3: C'est la troisième partie et fin de cet album de la semaine. Il s'appelle Sex Shop Mushroom. L'album 13-12-17. Voici leur dernier message.
4: 13-12-17 a été enregistré deux fois au niveau des batteries parce qu'on avait raté des prises. Donc il a été un peu plus long à faire. On a voulu une batterie très avant, très squashée. Et le morceau avait été composé d'une traite, vraiment pour que ça tabasse. Après, au niveau du titre, les gens ils verront un peu ce qu'ils veulent. Ça, c'est libre d'interprétation.

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1: Et on rend hommage tout de suite à Perry Beaumont. Il a débuté comme roadies chez les Cure, puis claviériste, guitare, parfois basse. Les Cure, Amsterdam, Pays-Bas, 12 décembre 1979 avec Killing an Arab, Play for Today.

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Mary Goes Round de partie à l'instant, avant de retrouver deux titres pour le prix d'un Zidane Party. Voici Icon, Rise and Fall dans British Connection.

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1: Et il faisait partie de la Touch in Pop, Asylum Party avec deux titres, July, Love or Madness.

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On change donc de style avec les chansons de la cité victorieuse, c'est-à-dire le Caire, cette Anne Dudley et Jazz Coleman.

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1: Salut, c'est Sébastien Monod dans British Connection. Que dire à mon sujet ? Ben, peut-être déjà que je vis en Normandie. J'ai donc des origines normandes, mais aussi des origines bretonnes du Finistère. Très tôt, j'ai commencé à écrire, on va dire griffonner. Tout petit, je tenais un journal, mais un journal dans le vrai sens du terme, comme un journal, un quotidien. Ça devait être un hebdo, je crois, ou mensuel, je sais plus. C'est vieux, ça date de... Je devais avoir 8 ans, voilà, quelque chose comme ça. J'écrivais des histoires, je dessinais, tout ça sur des pages A4 que je pliais. Je pliais en 4, que je découpais, que j'agrafais, et puis voilà, ça faisait ce que j'appelais des petits livres à l'époque. Quelque part, c'était la base, les fondements de mon métier, mon premier métier, puisque j'étais journaliste au tout début de ma vie d'adulte, journaliste, et puis j'ai bifurqué vers la communication, et puis bah, en parallèle, j'ai toujours écrit des nouvelles, de la poésie, des romans, des scénarios, du théâtre, et puis des livres sur le cinéma et la musique. La musique, c'est venu tardivement. Ça s'est un petit peu imposé en 2020 avec Dao Vision, ce premier livre sur Étienne Dao, où je racontais toutes les références aux arts présentes dans son œuvre au sens large, c'est-à-dire à la fois dans les textes qu'il écrivait, dans ses musiques, sur ses pochettes de disques, ou même dans les clips, dans les interviews, etc. C'était vraiment un travail d'investigation. Voilà, j'ai travaillé sur toute la période de Mythomane, son premier album, jusqu'à Blitz à l'époque. J'ai écrit la suite, Étienne Dao, L'attraction des arts, parce que après Étienne a sorti un nouvel album, Tirer la nuit sur les étoiles, et il y avait encore évidemment plein de choses à dire sur ces chansons, clips, sur cet album. Voilà, et puis je pensais vraiment avoir fait le tour de la question. Jamais je me suis dit, bah, j'écrirais des livres à la chaîne sur Étienne Dao. Et puis, bah, les éditions Hugo Publishing, en 2024, début 2024, m'ont contacté pour me proposer de faire un livre avec eux pour leur collection. Ils ont une série qui s'appelle Une vie en chanson. Et puis, bah, voilà, ils n'avaient pas encore fait de livre sur Étienne Dao. J'ai accepté parce que c'était une autre façon encore d'aborder le travail d'Étienne Dao. C'était pas du tout redondant, c'était pas une redite, c'était différent. Et bah, j'ai pris plaisir à écrire ce troisième et a priori dernier livre sur Étienne. Donc Étienne a commencé au début des années 80 sur la scène des transmusicales, et il était fan du groupe Marquis de Sade, et voilà, ils l'ont accompagné, Franck Darcel notamment, sur ses premiers disques. Et ben, je voulais vous proposer d'écouter pour cette raison une chanson écrite très récemment pour Marquis, qui s'est reconstitué sans Philippe Pascal, décédé entre temps. Étienne Dao a chanté, a écrit les paroles de Je n'écrirai plus si souvent, que je vous propose donc de découvrir. Très jolie chanson.

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1: Comme les échanges avec mon éditeur, les éditions Hugo Publishing, ont commencé en février 2024, que j'ai signé mon contrat dans la foulée, en mars je crois, j'ai eu du temps, beaucoup de temps pour travailler sur ce livre, ce qui est vraiment royal. Ça m'a permis de, à partir de juillet, je crois, 2024 et jusqu'à mai 2025, de choisir les chansons, de faire des recherches, parce que même si je commence à avoir des données, des informations, des anecdotes, tout ça, bah, c'est toujours bien de creuser, d'aller chercher un peu plus loin. Et c'est très bien parce que ça m'a permis d'ailleurs de découvrir des choses. C'était étonnant, mais j'ai encore découvert des choses sur l'œuvre d'Étienne Dao, sur ses inspirations. Et tout ce temps, ça m'a permis aussi de non seulement de peaufiner mon texte, mais aussi de contacter différents interlocuteurs. Ça demande toujours un peu de temps parce que tout le monde n'est pas disponible comme moi je le suis. Parfois ça prend des semaines, des mois pour réussir à avoir un avis, un retour positif, et de caler les interviews. Donc j'ai pu discuter avec une quinzaine de personnes qui ont travaillé avec Étienne depuis ses débuts et même avant même ses débuts jusqu'à aujourd'hui. Et j'ai même pu interviewer Étienne, qui une nouvelle fois m'a accordé un peu de son précieux temps. C'est vraiment très très sympa de sa part de m'accompagner, puis d'être là, d'avoir cette présence bienveillante qui fait que au final le livre se déroule sous les meilleures étoiles, je dirais. Vraiment, il y a cette étoile qui m'accompagne. Ça fait un bien fou. Et je pense que ça se ressent au niveau de l'écriture. Et j'ai envie de vous proposer une chanson pas très connue, assez récente, qui est issue de l'album Blitz, un album plus sombre, d'inspiration psychédélique, Syd Barrett, Lou Reed, toute cette période, et en particulier un morceau qui s'appelle donc Après le Blitz. J'aime beaucoup ce titre, qui est une sorte de mini-opéra. Je le vois comme ça, avec plusieurs parties, et puis une partie, vocale, un cappella, le cœur des anges, au milieu de la chanson. Vraiment, je suis très heureux de pouvoir vous le proposer.

Mon livre est sorti il y a quelques petites semaines là, et je dois avouer que je suis particulièrement heureux de son accueil dans la communauté daoïcienne et plus largement auprès du grand public. C'est vrai que les premiers retours sont franchement extraordinaires. Je ne m'attendais pas à ça. Au contraire, je m'attendais presque à des messages, des retours. Ah, encore un livre, ouais. On va rien apprendre de plus, à quoi bon, etc. etc. Et ben c'est vraiment le contraire qui se produit, parce que ben les fans, les gens qui apprécient sa musique, me disent que ben voilà, ils découvrent encore des choses sur Étienne Dao, et puis que ce livre ben est différent de mes deux précédents, est différent des autres, qu'il se lit. Alors ça, c'est vraiment un retour que j'ai eu de très nombreuses fois, qu'il se lit comme un roman. C'est très curieux, parce que ça n'en est pas du tout un. Peut-être que j'ai une explication. Alors peut-être que c'est lié tout simplement à mon style d'écriture, qui va droit au but, et qui veut raconter la vie, des chansons, un parcours avec des anecdotes. Mais finalement, via toutes ces chansons, 40 chansons, que j'ai choisies, avec cet ordre chronologique, c'est en creux la vie, puisque Étienne se raconte dans ses chansons, c'est lui qui écrit les textes, souvent les musiques aussi. Et c'est finalement, il n'y a pas besoin d'écrire tellement sur sa vie, d'écrire des biographies, puisque la biographie, on peut la lire en écoutant ses paroles, quoi. Moi, j'ai juste soulevé ça, enfin c'est d'ailleurs le principe de la collection, de pointer ce à quoi font référence tel mot dans telle chanson, dans tel clip, dans telle interview, etc. Il se livre, c'est quelqu'un de très, très discret, hein, très pudique. C'est vraiment dans ces chansons qu'on peut découvrir un peu, qu'on peut un peu percer ce mystère Dao. Si mon livre permet d'en savoir un peu plus, de découvrir des choses, de prendre du plaisir, que demander de plus, franchement. Et pour finir, je vais vous proposer d'écouter un dernier morceau dans British Connection. C'est la chanson Et si je m'en vais avant toi, pardon. Une chanson de Françoise Hardy, qu'Étienne Dao a repris d'abord seul sur son deuxième album La Notée, La Notée en 1984, puis en duo avec celle qui a créé le titre, Françoise Hardy, cette fois sur le maxi 45 tours de Tomber pour la France. Vraiment, peut-être le duo que je préfère en Étienne Dao. À bientôt.

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2: C'est la troisième partie et fin de cet album de la semaine. Il s'appelle Sex Shop Mushroom. L'album 13-12-17. Voici leur dernier message.
3: 13-12-17 a été enregistré deux fois au niveau des batteries parce qu'on avait raté. On avait raté des prises. Donc il a été un peu plus long à faire. On a voulu une batterie très avant, très squashée. Et le morceau avait été composé d'une traite, vraiment pour que ça tabasse. Après, au niveau du titre, les gens ils verront un peu ce qu'ils veulent. Ça, c'est libre d'interprétation.

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1: Et on rend hommage tout de suite à Perry Beaumont. Il a débuté comme roadies chez les Cure, puis claviériste, guitare, parfois basse. Les Cure, Amsterdam, Pays-Bas, 12 décembre 1979 avec Killing an Arab, Play for Today.

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Mary Goes Round de partie à l'instant, avant de retrouver deux titres pour le prix d'un Zidane Party. Voici Icon, Rise and Fall dans British Connection.

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1: Il faisait partie de la Touch in Pop, Asylum Party avec deux titres, July, Love or Madness.

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On change donc de style avec les chansons de la cité victorieuse, c'est-à-dire le Caire, cette Anne Dudley et Jazz Coleman.

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C'était donc après Mostafa Sacks, Anne Dudley et Jazz Coleman. Dans quelques instants, la suite de notre programme sur Radio Zone.

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2: Salut, c'est Sébastien Monod dans British Connection. Que dire à mon sujet ? Ben, peut-être déjà que je vis en Normandie. J'ai donc des origines normandes, mais aussi des origines bretonnes du Finistère. Très tôt, j'ai commencé à écrire, on va dire griffonner. Tout petit, je tenais un journal, mais un journal dans le vrai sens du terme, comme un journal, un quotidien. Ça devait être un hebdo, je crois, ou mensuel, je sais plus. C'est vieux, ça date de... Je devais avoir 8 ans, voilà, quelque chose comme ça. J'écrivais des histoires, je dessinais, tout ça sur des pages A4 que je pliais. Je pliais en 4, que je découpais, que j'agrafais. Et puis voilà, ça faisait ce que j'appelais des petits livres à l'époque. Quelque part, c'était la base, les fondements de mon métier, de mon premier métier, puisque j'étais journaliste. Au tout début de ma vie d'adulte, journaliste, et puis j'ai bifurqué vers la communication, et puis en parallèle, j'ai toujours écrit des nouvelles, de la poésie, des romans, des scénarios, du théâtre, et puis des livres sur le cinéma et la musique. La musique, c'est venu tardivement. Ça s'est un petit peu imposé. En 2020, avec Dao Vision, ce premier livre sur Étienne Dao, où je racontais toutes les références aux arts présentes dans son œuvre, au sens large, c'est-à-dire à la fois dans les textes qu'il écrivait, dans ses musiques, sur ses pochettes de disques, ou même dans les clips, dans les interviews, etc. C'était vraiment un travail d'investigation. Voilà, j'ai travaillé sur toute la période de Mythoman, son premier album, jusqu'à Blitz à l'époque. J'ai écrit la suite, Étienne Dao, L'attraction des arts, parce que après Étienne a sorti un nouvel album, Tirer la nuit sur les étoiles. Il y avait encore évidemment plein de choses à dire sur ces chansons, clips, sur cet album. Voilà, puis je pensais vraiment avoir fait le tour de la question. Jamais je me suis dit, j'écrirais des livres à la chaîne sur Étienne Dao. Et puis, les éditions Hugo Publishing, en 2024, début 2024, m'ont contacté pour me proposer de faire un livre avec eux pour leur collection. Ils ont une série qui s'appelle Une vie en chanson. Et puis, ils n'avaient pas encore fait de livre sur Étienne Dao. J'ai accepté parce que c'était une autre façon encore d'aborder le travail d'Étienne Dao. C'était pas du tout redondant, c'était pas une redite, c'était différent. Et j'ai pris plaisir à écrire ce troisième et a priori dernier livre sur Étienne. Donc Étienne a commencé au début des années 80 sur la scène des transmusicales. Et il était fan du groupe Marquis de Sade. Et ils l'ont accompagné, Franck Darcel, notamment sur ses premiers disques. Et je voulais vous proposer d'écouter, pour cette raison, une chanson écrite très récemment pour Marquis, qui s'est reconstitué sans Philippe Pascal, décédé entre temps. Étienne Dao a chanté, a écrit les paroles de Je n'écrirai plus si souvent, que je vous propose donc de découvrir la jolie chanson.

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1: Comme les échanges avec mon éditeur, les éditions Hugo Publishing, ont commencé en février 2024, que j'ai signé mon contrat dans la foulée, en mars je crois. J'ai eu du temps, beaucoup de temps pour travailler sur ce livre, ce qui est vraiment royal. Ça m'a permis de, à partir de juillet, je crois, 2024 et jusqu'à mai 2025, de choisir les chansons, de faire des recherches, parce que même si je commence à avoir des données, des informations, des anecdotes, tout ça, bon, c'est toujours bien de creuser, d'aller chercher un peu plus loin. Et c'est très bien parce que ça m'a permis d'ailleurs de découvrir des choses. C'était étonnant, mais j'ai encore découvert des choses sur l'œuvre d'Étienne Dao, sur ses inspirations. Et tout ce temps, ça m'a permis aussi de non seulement de peaufiner mon texte, mais aussi de contacter différents interlocuteurs. Ça demande toujours un peu de temps parce que tout le monde n'est pas disponible comme moi je le suis. Parfois ça prend des semaines, des mois pour réussir à avoir un avis, un retour positif, et de caler les interviews. Donc j'ai pu discuter avec une quinzaine de personnes qui ont travaillé avec Étienne depuis ses débuts et même avant même ses débuts jusqu'à aujourd'hui. Et j'ai même pu interviewer Étienne qui, une nouvelle fois, m'a accordé un peu de son précieux temps. C'est vraiment très, très sympa de sa part de m'accompagner, puis d'être là, d'avoir cette présence bienveillante qui fait que, au final, le livre se déroule, sous les meilleures étoiles, je dirais. Vraiment, il y a cette étoile qui m'accompagne. Ça fait un bien fou. Et je pense que ça se ressent au niveau de l'écriture. Et j'ai envie de vous proposer une chanson pas très connue, assez récente, qui est issue de l'album Blitz, un album plus sombre, d'inspiration psychédélique, Syd Barrett, Lou Reed, toute cette période, et en particulier un morceau qui s'appelle donc Après le Blitz. J'aime beaucoup ce titre, qui est une sorte de mini-opéra. Je le vois comme ça, avec plusieurs parties et puis une partie vocale, un cappella, le cœur des anges au milieu de la chanson. Vraiment, je suis très heureux de pouvoir vous le proposer.

Mon livre est sorti il y a quelques petites semaines là, et je dois avouer que je suis particulièrement heureux de son accueil dans la communauté daoïcienne et plus largement auprès du grand public. C'est vrai que les premiers retours sont franchement extraordinaires. Je ne m'attendais pas à ça. Au contraire, je m'attendais presque à des messages, des retours. Ah, encore un livre, ouais. On va rien apprendre de plus, à quoi bon, etc. etc. Et ben c'est vraiment le contraire qui se produit, parce que ben les fans, les gens qui apprécient sa musique, me disent que ben voilà, ils découvrent encore des choses sur Étienne Dao, et puis que ce livre ben est différent de mes deux précédents, est différent des autres, qu'il se lit. Alors ça, c'est vraiment un retour que j'ai eu de très nombreuses fois, qu'il se lit comme un roman. C'est très curieux, parce que ça n'en est pas du tout un. Peut-être que j'ai une explication. Alors peut-être que c'est lié tout simplement à mon style d'écriture, qui va droit au but, et qui veut raconter la vie, des chansons, un parcours avec des anecdotes. Mais finalement, via toutes ces chansons, 40 chansons, que j'ai choisies, avec cet ordre chronologique, c'est en creux la vie, puisque Étienne se raconte dans ses chansons, c'est lui qui écrit les textes, souvent les musiques aussi. Il n'y a pas besoin d'écrire tellement sur sa vie, d'écrire des biographies, puisque la biographie, on peut la lire en écoutant ses paroles, quoi. Et moi, j'ai juste soulevé ça, enfin, c'est d'ailleurs le principe de la collection, de pointer ce à quoi font référence tel mot dans telle chanson, dans tel clip, dans telle interview, etc. Il se livre, c'est quelqu'un de très très discret, très pudique, et c'est vraiment dans ces chansons qu'on peut découvrir un peu, qu'on peut un peu percer ce mystère d'Ao. Et si mon livre permet d'en savoir un peu plus, de découvrir des choses, de prendre du plaisir, que demander de plus, franchement. Et pour finir, je vais vous proposer d'écouter un dernier morceau dans British Connection. C'est la chanson Et si je m'en vais avant toi, pardon. Une chanson de Françoise Hardy, qu'Étienne Dao a repris d'abord seul sur son deuxième album La Notée en 1984, puis en duo avec celle qui a créé le titre, Françoise Hardy, cette fois sur le maxi 45 tours de Tomber pour la France. Vraiment, peut-être le duo que je préfère en Étienne Dao. À bientôt.

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3: C'est la troisième partie et fin de cet album de la semaine. Il s'appelle Sex Shop Mushroom. L'album 13-12-17. Voici leur dernier message.
4: 13-12-17 a été enregistré deux fois au niveau des batteries parce qu'on avait raté. On avait raté des prises. Donc il a été un peu plus long à faire. On a voulu une batterie très avant, très squashée. Et le morceau avait été composé d'une traite, vraiment pour que ça tabasse. Après, au niveau du titre, les gens ils verront un peu ce qu'ils veulent. Ça, c'est libre d'interprétation.

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1: Et on rend hommage tout de suite à Perry Beaumont. Il a débuté comme roadies chez les Cure, puis claviériste, guitare, parfois basse. Les Cure, Amsterdam, Pays-Bas, 12 décembre 1979 avec Killing an Arab, Play for Today.

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Harry Goes Round de parti à l'instant, avant de retrouver deux titres pour le prix d'un Zidane parti. Voici Icon, Rise and Fall dans British Connection.

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1: Et il faisait partie de la Touch in Pop, Asylum Party avec deux titres, July, Love or Madness.

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On change donc le style avec les chansons de la cité victorieuse, c'est-à-dire le Caire. C'est Anne Dudley et Jazz Coleman.

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C'était donc après Mostafa Sacks, Anne Dudley et Jazz Coleman. Dans quelques instants, la suite de notre programme sur Radio Zone.

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1: Salut, c'est Sébastien Monod dans British Connection. Que dire à mon sujet ? Ben, peut-être déjà que je vis en Normandie. J'ai donc des origines normandes, mais aussi des origines bretonnes du Finistère. Très tôt, j'ai commencé à écrire, on va dire griffonner. Tout petit, je tenais un journal, mais un journal dans le vrai sens du terme, comme un journal, un quotidien. Ça devait être un hebdo, je crois, ou mensuel, je sais plus. C'est vieux, ça date de... Je devais avoir 8 ans, voilà, quelque chose comme ça. J'écrivais des histoires, je dessinais, tout ça sur des pages A4 que je pliais. Je pliais en 4, que je découpais, que j'agrafais. Et puis voilà, ça faisait ce que j'appelais des petits livres à l'époque. Quelque part, c'était la base, les fondements de mon métier, de mon premier métier, puisque j'étais journaliste. Au tout début de ma vie d'adulte, journaliste, et puis j'ai bifurqué vers la communication, et puis bah, en parallèle, j'ai toujours écrit des nouvelles, de la poésie, des romans, des scénarios, du théâtre, et puis des livres sur le cinéma et la musique. La musique, c'est venu tardivement. Ça s'est un petit peu imposé en 2020 avec Dao Vision, ce premier livre sur Étienne Dao, où je racontais toutes les références aux arts présentes dans son œuvre au sens large, c'est-à-dire à la fois dans les textes qu'il écrivait, dans ses musiques, sur ses pochettes de disques, ou même dans les clips, dans les interviews, etc., etc. C'était vraiment un travail d'investigation. Voilà, j'ai travaillé sur toute la période de Mythomane, son premier album, jusqu'à Blitz à l'époque. J'ai écrit la suite, Étienne Dao, L'attraction des arts, parce que après Étienne a sorti un nouvel album, Tirer la nuit sur les étoiles, et il y avait encore évidemment plein de choses à dire sur ses chansons, clips, sur cet album. Voilà, et puis je pensais vraiment avoir fait le tour de la question. Jamais je me suis dit, bah, j'écrirai des livres à la chaîne sur Étienne Dao. Et puis, les éditions Hugo Publishing en 2024, début 2024, m'ont contacté pour me proposer de faire un livre avec eux pour leur collection. Ils ont une série qui s'appelle Une vie en chanson. Et puis, ils n'avaient pas encore fait de livre sur Étienne Dao. J'ai accepté parce que c'était une autre façon encore d'aborder le travail d'Étienne Dao. C'était pas du tout redondant, c'était pas une redite, c'était différent. Et j'ai pris plaisir à écrire ce troisième et a priori dernier livre sur Étienne. Donc Étienne a commencé au début des années 80 sur la scène des transmusicales, et il était fan du groupe Marquis de Sade, et ils l'ont accompagné, Franck Darcel notamment, sur ses premiers disques. Et je voulais vous proposer d'écouter pour cette raison une chanson écrite très récemment pour Marquis, qui s'est reconstitué sans Philippe Pascal, décédé entre temps. Étienne Dao a chanté, a écrit les paroles de Je n'écrirai plus si souvent, que je vous propose donc de découvrir. Très jolie chanson.

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1: Comme les échanges avec mon éditeur, les éditions Hugo Publishing, ont commencé en février 2024, que j'ai signé mon contrat dans la foulée, en mars je crois, j'ai eu du temps, beaucoup de temps pour travailler sur ce livre, ce qui est vraiment royal. Ça m'a permis de, à partir de juillet, je crois, 2024 et jusqu'à mai 2025, de choisir les chansons, de faire des recherches, parce que même si je commence à avoir des données, des informations, des anecdotes, tout ça, bah, c'est toujours bien de creuser, d'aller chercher un peu plus loin. Et c'est très bien parce que ça m'a permis d'ailleurs de découvrir des choses. C'était étonnant, mais j'ai encore découvert des choses sur l'œuvre d'Étienne Dao, sur ses inspirations. Et tout ce temps, ça m'a permis aussi de non seulement de peaufiner mon texte, mais aussi de contacter différents interlocuteurs. Ça demande toujours un peu de temps parce que tout le monde n'est pas disponible comme moi je le suis. Parfois ça prend des semaines, des mois pour réussir à avoir un avis, un retour positif, voilà, et de caler les interviews. Donc j'ai pu discuter avec une quinzaine de personnes, voilà, qui ont travaillé avec Étienne depuis ses débuts et même avant même ses débuts jusqu'à aujourd'hui. Et j'ai même pu interviewer Étienne qui une nouvelle fois m'a accordé un peu de son précieux temps. C'est vraiment très très sympa de sa part de m'accompagner, puis d'être là, d'avoir cette présence bienveillante qui fait que au final le livre se déroule sous les meilleures étoiles, je dirais. Vraiment, il y a cette étoile qui m'accompagne. Ça fait un bien fou. Et je pense que ça se ressent au niveau de l'écriture. Et j'ai envie de vous proposer une chanson pas très connue, assez récente, qui est issue de l'album Blitz. Un album plus sombre, d'inspiration psychédélique, Syd Barrett, Lou Reed, toute cette période, et en particulier un morceau qui s'appelle donc Après le Blitz. J'aime beaucoup ce titre, voilà, qui est une sorte de mini-opéra. Je le vois comme ça, avec plusieurs parties, et puis une partie, vocale, un cappella, le cœur des anges, au milieu de la chanson. Vraiment, je suis très heureux de pouvoir vous le proposer.

des messages, des retours. Encore un livre, on va rien apprendre de plus, à quoi bon, etc. etc. Et c'est vraiment le contraire qui se produit, parce que les fans, les gens qui apprécient sa musique, me disent que ils découvrent encore des choses sur Étienne Dao, et puis que ce livre est différent de mes deux précédents, est différent des autres, qu'il se lit. Alors ça, c'est vraiment un retour que j'ai eu de très nombreuses fois, qu'il se lit comme un roman. C'est très curieux, parce que ça n'en est pas du tout un. Peut-être que j'ai une explication. Alors peut-être que c'est lié tout simplement à mon style d'écriture, qui va droit au but, et qui veut raconter la vie, des chansons, un parcours avec des anecdotes. Mais finalement, via toutes ces chansons, 40 chansons, que j'ai choisies, avec cet ordre chronologique, c'est en creux la vie, puisque Étienne se raconte dans ses chansons, c'est lui qui écrit les textes, souvent les musiques aussi. C'est finalement, il n'y a pas besoin d'écrire tellement sur sa vie, d'écrire des biographies, puisque la biographie, on peut la lire en écoutant ses paroles, quoi. Moi, j'ai juste soulevé ça, enfin c'est d'ailleurs le principe de la collection, de pointer ce à quoi font référence tel mot dans telle chanson, dans tel clip, dans telle interview, etc. Il se livre, c'est quelqu'un de très très discret, très pudique, et c'est vraiment dans ces chansons qu'on peut découvrir un peu, qu'on peut un peu percer ce mystère Dao. Si mon livre permet d'en savoir un peu plus, de découvrir des choses, de prendre du plaisir, que demander de plus, franchement. Et pour finir, je vais vous proposer d'écouter un dernier morceau dans British Connection. C'est la chanson « Et si je m'en vais avant toi ?» pardon. Une chanson de Françoise Hardy, qu'Étienne Dao a repris d'abord seul sur son deuxième album « La note et la note » en 1984, puis en duo avec celle qui a créé le titre, Françoise Hardy, cette fois sur le maxi 45 tours de « Tomber pour la France ». Vraiment, peut-être le duo que je préfère en Étienne Dao. À bientôt.

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3: C'est la troisième partie et fin de cet album de la semaine. Il s'appelle Sex Shop Mushroom, l'album 13-12-17. Voici leur dernier message.
4: 13-12-17 a été enregistré deux fois au niveau des batteries parce qu'on avait raté des prises. Donc il a été un peu plus long à faire. On a voulu une batterie très vent, très squashée. Et le morceau avait été composé d'une traite, vraiment pour que ça tabasse. Après, au niveau du titre, les gens ils verront un peu ce qu'ils veulent. Ça, c'est libre d'interprétation.

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1: Et nous on rend hommage tout de suite à Perry Beaumont. Il a débuté comme roadies chez les Cure, puis claviériste, guitare, parfois basse. Les Cure, Amsterdam, Pays-Bas, 12 décembre 1979 avec Killing an Arab, Play for Today.

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Harry Goes Round de partie à l'instant, avant de retrouver deux titres pour le prix d'un Zidane Party. Voici Icon, Rise and Fall dans British Connection.

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1: Et il faisait partie de la Touch in Pop, Asylum Party avec deux titres, July, Love or Madness.

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On change donc de style avec les chansons de la cité victorieuse, c'est-à-dire le Caire, cette Anne Dudley et Jazz Coleman.

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C'était donc après Mostafa Sacks, Anne Dudley et Jazz Coleman. Dans quelques instants, la suite de notre programme sur Radio Zone.

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1: Salut, c'est Sébastien Monod dans British Connection. Que dire à mon sujet ? Ben, peut-être déjà que je vis en Normandie. J'ai donc des origines normandes, mais aussi des origines bretonnes du Finistère. Très tôt, j'ai commencé à écrire, on va dire griffonner. Tout petit, je tenais un journal, mais un journal dans le vrai sens du terme, comme un journal, un quotidien. Ça devait être un hebdo, je crois, ou mensuel, je sais plus. C'est vieux, ça date de... Je devais avoir 8 ans, voilà, quelque chose comme ça. J'écrivais des histoires, je dessinais, tout ça sur des pages A4 que je pliais en 4, que je découpais, que j'agrafais.

des livres sur le cinéma et la musique. La musique, c'est venu tardivement. Ça s'est un petit peu imposé. En 2020, avec Dao Vision, ce premier livre sur Étienne Dao, où je racontais toutes les références aux arts présentes dans son œuvre, au sens large, c'est-à-dire à la fois dans les textes qu'il écrivait, dans ses musiques, sur ses pochettes de disques, ou même dans les clips, dans les interviews, etc. etc. C'était vraiment... C'était vraiment un travail d'investigation. Voilà, j'ai travaillé sur toute la période de Mythomane, son premier album, jusqu'à Blitz à l'époque. J'ai écrit la suite, Étienne Dao, L'attraction des arts, parce que après Étienne a sorti un nouvel album, Tirer la nuit sur les étoiles. Et il y avait encore évidemment plein de choses à dire sur ses chansons, clips, sur cet album. Voilà, et puis je pensais vraiment avoir fait le tour de la question. Jamais je me suis dit, bah, j'écrirai des livres à la chaîne sur Étienne Dao. Et puis, bah, les éditions Hugo Publishing, en 2024, début 2024, m'ont contacté pour me proposer de faire un livre avec eux pour leur collection. Ils ont une série qui s'appelle Une vie en chanson. Et puis, bah, voilà, ils n'avaient pas encore fait de livres sur Étienne Dao. J'ai accepté parce que c'était une autre façon encore d'aborder le travail d'Étienne Dao. C'était pas du tout redondant, c'était pas une redite, c'était différent. Et bah, j'ai pris plaisir à écrire ce troisième et a priori dernier livre sur Étienne. Donc Étienne a commencé au début des années 80 sur les scènes des transmusicales. Et il était fan du groupe Marquis de Sade. Et voilà, ils l'ont accompagné, Franck Darcel, notamment sur ses premiers disques. Et ben, je voulais vous proposer d'écouter, pour cette raison, une chanson écrite très récemment pour Marquis qui s'est reconstitué sans Philippe Pascal, décédé entre temps. Étienne Dao a chanté, a écrit les paroles de Je n'écrirai plus si souvent, que je vous propose donc de découvrir. Très jolie chanson.

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1: Comme les échanges avec mon éditeur, les éditions Hugo Publishing, ont commencé en février 2024, que j'ai signé mon contrat dans la foulée, en mars je crois, j'ai eu du temps, beaucoup de temps pour travailler sur ce livre, ce qui est vraiment royal. Ça m'a permis de, à partir de juillet, je crois, 2024 et jusqu'à mai 2025, de choisir les chansons, de faire des recherches, parce que même si je commence à avoir des données, des informations, des anecdotes, tout ça, bah, c'est toujours bien de creuser, d'aller chercher un peu plus loin. Et c'est très bien parce que ça m'a permis d'ailleurs de découvrir des choses. C'est étonnant, mais j'ai encore découvert des choses sur l'œuvre d'Étienne Dao, sur ses inspirations. Et tout ce temps, ça m'a permis aussi de non seulement de peaufiner mon texte, mais aussi de contacter différents interlocuteurs. Ça demande toujours un peu de temps parce que tout le monde n'est pas disponible comme moi je le suis. Parfois ça prend des semaines, des mois pour réussir à avoir un avis, un retour positif, de caler les interviews. Donc j'ai pu discuter avec une quinzaine de personnes qui ont travaillé avec Étienne depuis ses débuts et même avant même ses débuts jusqu'à aujourd'hui. Et j'ai même pu interviewer Étienne qui une nouvelle fois m'a accordé un peu de son précieux temps. C'est vraiment très très sympa de sa part de m'accompagner, puis d'être là, d'avoir cette présence bienveillante qui fait que au final le livre se déroule sous les meilleures étoiles, je dirais. Vraiment, il y a cette étoile qui m'accompagne. Ça fait un bien fou. Et je pense que ça se ressent au niveau de l'écriture. Et j'ai envie de vous proposer une chanson pas très connue, assez récente, qui est issue de l'album Blitz. Un album plus sombre, d'inspiration psychédélique, Syd Barrett, Lou Reed, toute cette période, et en particulier un morceau qui s'appelle donc Après le Blitz. J'aime beaucoup ce titre, qui est une sorte de mini-opéra. Je le vois comme ça, avec plusieurs parties, et puis une partie, vocale, un cappella, le cœur des anges, au milieu de la chanson. Vraiment, je suis très heureux de pouvoir vous le proposer.

Mon livre est sorti il y a quelques petites semaines, là. Et je dois avouer que je suis particulièrement heureux de son accueil dans la communauté daoussienne et plus largement auprès du grand public. C'est vrai que les premiers retours sont franchement extraordinaires. Je ne m'attendais pas à ça. Au contraire, je m'attendais presque à des messages, des retours. Ah, encore un livre, ouais. On va rien apprendre de plus, à quoi bon, etc., etc. Et ben c'est vraiment le contraire qui se produit, parce que ben les fans, les gens qui apprécient sa musique, me disent que ben voilà, ils découvrent encore des choses sur Étienne Dao, et puis que ce livre ben est différent de mes deux précédents, est différent des autres, qu'il se lit. Alors ça, c'est vraiment un retour que j'ai eu de très nombreuses fois, qu'il se lit comme un roman. C'est très curieux, parce que ça n'en est pas du tout un. Peut-être que j'ai une explication. Alors peut-être que c'est lié tout simplement à mon style d'écriture, qui va droit au but, et qui veut raconter la vie, des chansons, un parcours avec des anecdotes. Mais finalement, via toutes ces chansons, 40 chansons que j'ai choisies, avec cet ordre chronologique, c'est en creux la vie, puisque Étienne se raconte dans ses chansons, c'est lui qui écrit les textes, souvent les musiques aussi. Et c'est finalement, il n'y a pas besoin d'écrire tellement sur sa vie, d'écrire des biographies, puisque la biographie, on peut la lire en écoutant ses paroles, quoi. Et moi, j'ai juste soulevé ça, enfin c'est d'ailleurs le principe de la collection, de pointer ce à quoi font référence tel mot dans telle chanson, dans tel clip, dans telle interview, etc. Il se livre, c'est quelqu'un de très très discret, très pudique, et c'est vraiment dans ces chansons qu'on peut découvrir un peu, qu'on peut un peu percer ce mystère Dao. Et si mon livre permet d'en savoir un peu plus, de découvrir des choses, de prendre du plaisir, que demander de plus, franchement. Et pour finir, je vais vous proposer d'écouter un dernier morceau dans British Connection. C'est la chanson « Et si je m'en vais avec avant toi, pardon ». Une chanson de Françoise Hardy, qu'Étienne Dao a repris d'abord seul sur son deuxième album « La note et la note » en 1984, puis en duo avec celle qui a créé le titre, Françoise Hardy, cette fois sur le maxi 45 tours de « Tomber pour la France ». Vraiment, peut-être le duo que je préfère en Étienne Dao. À bientôt.

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3: C'est la troisième partie et fin de cet album de la semaine. Il s'appelle Sex Shop Mushroom. L'album 13-12-17. Voici leur dernier message.
4: 13-12-17 a été enregistré deux fois au niveau des batteries parce qu'on avait raté des prises. Donc il a été un peu plus long à faire. On a voulu une batterie très devant, très squashée. Et le morceau avait été composé d'une traite, vraiment pour que ça tabasse. Après, au niveau du titre, les gens ils verront un peu ce qu'ils veulent. Ça, c'est libre d'interprétation.

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1: Et on rend hommage tout de suite à Perry Beaumont. Il a débuté comme roadies chez les Cure, puis claviériste, guitare, parfois basse. Les Cure, Amsterdam, Pays-Bas, 12 décembre 1979 avec Killing an Arab, Play for Today.

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Mary Goes Round de partie à l'instant, avant de retrouver deux titres pour le prix d'un Zidane Party. Voici Icon, Rise and Fall dans British Connection.

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1: Et il faisait partie de la Touch in Pop, Asylum Party avec deux titres, July, Love or Madness.

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On change donc de style avec les chansons de la cité victorieuse, c'est-à-dire le Caire, cette Anne Dudley et Jazz Coleman.

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C'était donc après Mostafa Sacks, Anne Dudley et Jazz Coleman. Dans quelques instants, la suite de notre programme sur Radio Zone.

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1: Salut, c'est Sébastien Monod dans British Connection. Que dire à mon sujet ? Ben, peut-être déjà que je vis en Normandie. J'ai donc des origines normandes, mais aussi des origines bretonnes du Finistère. Très tôt, j'ai commencé à écrire, on va dire griffonner. Tout petit, je tenais un journal, mais un journal dans le vrai sens du terme, comme un journal, un quotidien. Ça devait être un hebdo, je crois, ou mensuel, je sais plus. C'est vieux, ça date de... Je devais avoir 8 ans, voilà, quelque chose comme ça. J'écrivais des histoires, je dessinais, tout ça sur des pages A4 que je pliais. Je pliais en 4, que je découpais, que j'agrafais, et puis voilà, ça faisait ce que j'appelais des petits livres à l'époque. Quelque part, c'était la base, les fondements de mon métier, mon premier métier, puisque j'étais journaliste. Au tout début de ma vie d'adulte, journaliste, et puis j'ai bifurqué vers la communication, et puis en parallèle, j'ai toujours écrit des nouvelles, de la poésie, des romans, des scénarios, du théâtre, et puis des livres sur le cinéma et la musique. La musique, c'est venu tardivement. Ça s'est un petit peu imposé. En 2020, avec Dao Vision, ce premier livre sur Étienne Dao, où je racontais toutes les références aux arts présentes dans son œuvre, au sens large, c'est-à-dire à la fois dans les textes qu'il écrivait, dans ses musiques, sur ses pochettes de disques, ou même dans les clips, dans les interviews, etc., etc. C'était vraiment un travail d'investigation. Voilà, j'ai travaillé sur toute la période de Mythoman, son premier album, jusqu'à Blitz à l'époque. J'ai écrit la suite, Étienne Dao, L'attraction des arts, parce que après Étienne a sorti un nouvel album, Tirer la nuit sur les étoiles. Et il y avait encore évidemment plein de choses à dire sur ses chansons, clips, sur cet album. Voilà, et puis je pensais vraiment avoir fait le tour de la question. Jamais je me suis dit j'écrirai des livres à la chaîne sur Étienne Dao. Et puis les éditions Hugo Publishing en 2024, début 2024, m'ont contacté pour me proposer de faire un livre avec eux pour leur collection. Ils ont une série qui s'appelle Une vie en chanson. Et puis ils n'avaient pas encore fait de livre sur Étienne Dao. J'ai accepté. Parce que c'était une autre façon encore d'aborder le travail d'Étienne Dao. C'était pas du tout redondant, c'était pas une redite, c'était différent. Et j'ai pris plaisir à écrire ce troisième et a priori dernier livre sur Étienne. Donc Étienne a commencé au début des années 80 sur la scène des transmusicales. Et il était fan du groupe Marquis de Sade. Et ils l'ont accompagné, Franck Darcel, notamment sur ses premiers disques. Et je voulais vous proposer d'écouter, pour cette raison, une chanson écrite très récemment pour Marquis qui s'est reconstitué sans Philippe Pascal, décédé entre temps. Étienne Dao a chanté, a écrit les paroles de Je n'écrirai plus si souvent, que je vous propose donc de découvrir la jolie chanson.

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0: bonjour chez vous et bienvenue sur Radio Zone 93,8 MHz. C'est avec beaucoup de plaisir que je vous retrouve donc pour ce programme et un programme spécial. C'est avec Haïti Mascompa qui viendra donc dans le bassin alémanique.
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Pour nous parler de cet événement, nous accueillons donc Anthony et Dominique, l'organisateur de la soirée. Dominique, c'est l'haïtienne par excellence, donc du bassin alémanique, hein, toujours au courant de tout ce qui se passe. Avec eux, nous allons donc aborder cet événement. Merci et bon appétit si vous êtes en train de manger, ou alors bonne journée, hein, si vous réécoutez en fait une reprogrammation de cette émission.

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2: Radio Zone 93,8 MHz, très ravi de vous retrouver. Donc je vous disais que nous étions avec Dominique et Anton, qui sont donc les promoteurs de cette soirée du 24 mai, une soirée exceptionnelle. C'est l'événement Zouk de l'année, hein, et c'est monté par l'Ascension du Compas. Et qu'est-ce que c'est le Compas?
3: Alors tout simplement, salut Philippe, le Compas c'est la musique populaire haïtienne donc, qui existe depuis plus d'une cinquantaine d'années. Maintenant on fête le 51e anniversaire du Compas. Pour résumer, on dira que chaque île, chaque culture a son écriture musicale. On saura, en Jamaïque, on parle toujours du reggae, calypso pour les autres, samba Brésil et tout ça. Et pour Haïti, ben, en fait c'est le Compas. Donc c'est une musique très riche en matière d'instrumentation. On retrouve en général sur scène pas moins de 10 à 15 musiciens. Ça fait partie encore de la génération jazz qu'on parlait dans les années 50. Et maintenant, donc, on a des groupes aussi qui performent avec des musiciens à 5 ou 6.
2: Donc, c'est beaucoup donc des formations un peu plus petites.
3: Ouais.
2: Alors, un petit mot sur Mas Compas, qui sera le groupe phare, peut-être Anton.
4: Oui, donc Mas Compas, c'est un groupe qui est formé en Haïti par le chanteur vedette qu'on appelle Gracia Delva, qui autrefois faisait partie du groupe Zinglin, que beaucoup de gens connaissent. Donc Mas Compas est formé il y a 3 ans à peu près, et qui a déjà joué au Palexpo de Genève en 2004. Et je pense que beaucoup de gens ont bien apprécié leur première prestation. C'est pour cette raison qu'on les invite une seconde fois à Genève.
2: Alors, vous êtes toutes les deux, comme je disais tout à l'heure, des personnes très dévouées à Haïti. Alors, c'est pour ça que vous organisez ce concert. Alors, ça a dû être difficile de monter un événement comme ça.
4: Effectivement, au niveau administratif, c'est pas simple. Puis au niveau finance, c'est pas non plus facile. Il faut savoir donc le groupe qui vient depuis les Antilles, donc il faut des visas, il faut des billets d'avion. Et puis vous savez que nous sommes un petit pays, et puis la musique haïtienne n'est pas encore assez connue pour être soutenue par les entreprises sur le continent européen, plutôt à Genève. Donc on essaie de faire de notre mieux, hein. C'est pour ça qu'on s'est unis à plusieurs, donc chacun apporte ce qu'il peut financièrement. Et puis, donc, chacun donne ses idées, comment on peut faire fonctionner cette soirée, qui pour nous est une soirée exceptionnelle.
2: Oui, donc c'est une initiative d'un groupe d'Haïtiens qui veulent vraiment faire vivre la culture haïtienne, qui veulent donner à faire découvrir donc, le Compas. Nous allons poursuivre l'émission avec un second cycle donc, de ce groupe, en fait, que vous retrouverez en deuxième partie d'émission. Donc, 30 minutes leur sera consacrée, vous pourrez donc découvrir vraiment un peu plus précisément Mas Compas.

0: Mas Compas, c'est donc la grande formation musicale haïtienne que vous retrouverez donc très prochainement, hein, très vite là, le 24 mai au Palladium à Genève. Et nous avons voulu nous associer à cet événement en conviant donc Dominique et Anton, qui sont les organisateurs de cette soirée dans le cadre de cette émission Afropolis. Haïti, vous le savez, très très rattaché à l'Afrique, c'est un des hauts lieux de la culture noire. Alors cet événement, est-ce que bon, il a un grand, disons, il y a une envie culturelle aussi en organisant cet événement, Dominique?
1: Mais le trait culturel est là du moment que le groupe vient d'Haïti pour présenter donc une musique du terroir. Très culturel, donc il n'y a pas, si tu veux, un but humanitaire derrière, il n'y a pas une association pour aider après en Haïti, quoi que ce soit. C'est simplement un pur plaisir musical pour faire découvrir, apprécier un autre son des Caraïbes aux gens, donc au tout bassin, les Maniques, c'est tout. Donc voilà.
0: Alors, revenons donc à cette soirée proprement dit. La line-up, en fait, de cette soirée, c'est aussi la présence d'un groupe musical du cru, j'entends Sakai. Alors, le déroulement de la soirée, c'est comment est-ce que ça se passera concrètement, Anton?
2: Ben écoute, la soirée va se dérouler en deux étapes. Hein. Donc, la soirée débute dès 21h. Et Sakai va monter sur scène certainement vers 21h30, le temps que le public soit dans la salle. Et ils vont jouer à peu près une heure et demie, et marquer une petite pause. Après, on aura une petite partie d'une demi-heure, à peu près, partie DJ. Et après, le groupe Mas Compas va monter sur scène durant à peu près 4 heures, quoi.
0: Oui. Alors, on sait que Haïti, c'est la force du live. Hein. On connaît l'histoire des grands groupes musicaux. Et c'est un événement en soi exceptionnel parce que la plupart des groupes afro qui viennent, très souvent, c'est du playback. Alors que là, vraiment, c'est des musiciens live. Mais bon, cette soirée, il y aura quand même un agrément. Quand je parle culturel, c'est aussi l'art culinaire haïtien. Alors, on pourra manger haïtien, je pense.
2: Effectivement, donc c'est tout prévu. Hein, donc on aura l'une des meilleures cuisinières haïtiennes
0: dans
2: la
0: salle. C'est pas Dominique, non.
3: On n'est pas bonne partie.
0: Alors,
2: donc effectivement, donc on va vous préparer à ce public qu'on attend nombreux. La cuisine haïtienne, il y aura bien sûr la kra que tout le monde connaît, mais cette fois-ci, ce sera de la kra typiquement haïtienne. Donc, un goût plus ou moins différent. Et puis, bien sûr, il y aura un peu de fruits de mer, une spécialité encore d'Haïti que très peu de gens connaissent. Ce sera avec plaisir qu'on va le servir. Quoi.
0: Alors, nous allons peut-être nous écouter encore un peu de musique. Hein, pourquoi pas? Est-ce qu'il y a une autre proposition particulière, Dominique, sur le plan musical? Mais on n'est pas. On parle Haïti, on pourra peut-être écouter quelque chose d'autre.
1: Voilà, ouais. Il y a bien sûr d'autres formations dans la musique haïtienne. Ce serait intéressant de voir l'évolution aussi. Par exemple, donc on parle toujours de Gracia Delva. Comme l'a dit Anton en début, il n'est pas à ses débuts lui-même. Il a déjà commencé depuis plus de 10 ans maintenant sa carrière musicale. D'abord avec Jacout Music, puis avec Zinglin, un groupe qui a fait sa gloire en fait à Miami. Et si jamais, je te propose d'écouter un morceau, Troubadour. Qui est aussi un autre genre musical en Haïti qu'on trouve et qui s'est développé également dans les années 70-80.
0: Alors, nous allons écouter donc ce titre que tu nous proposes.
1: Voilà.

0: Nice. C'était donc
1: Gracia Delva, qui est donc le chanteur de Zinglin, un album qui a été produit en, je crois, en 2002. C'était lorsqu'il faisait encore partie du groupe Zinglin. Ils évoluaient surtout à Miami, aux États-Unis, et avec des tournées en Europe. Mais ils étaient basés, en fait, aux États-Unis. Et en fait, Gracia Delva a un grain de voix exceptionnel. Hein. Je veux dire, on le reconnaît à chaque fois dans les musiques.
0: Oui, ça c'est étonnant. Hein. C'est très, très, en fait, cette façon de chanter en plusieurs langues, de varier vocalement, moi, j'ai trouvé très, très beau. Et puis, c'est donc une raison de plus pour les spectateurs, n'est-ce pas, d'aller voir ce groupe.
1: Ah oui, puis en plus, je dirais, en tant que femme, c'est un bel garçon. Hein.
0: Ah là là.
1: Et puis justement, il a ce côté, je dirais pas de star, vedette, mais il caresse la musique déjà quand il chante. Et je veux dire, c'est un gars qui a une présence sur scène. Donc rien que pour le spectacle de le voir c'est sur scène avec les musiciens jouer, la façon dont il joue avec le public, tout ça. Donc c'est extraordinaire, c'est un grand concert.
0: Alors là, en fait, vous êtes en train de me convaincre là, de prendre date et puis de venir le 24. Je pense que les auditeurs aussi accrocheront, d'autant plus que bon, en fait, dans les ondes, n'est-ce pas, localement, on n'écoute pas toujours beaucoup ces musiques qui viennent d'horizons différents, mais je trouve que c'est très très beau. Et Gracia Delva de Mas Compas, que vous retrouvez donc dès le 24 mai. À quelle heure exactement?
2: Ben écoute Philippe, comme je t'avais dit tout à l'heure, la soirée débute à 21h. En revanche, pour ceux qui souhaitent manger avec nous, il n'y a pas de souci, ils peuvent venir à partir de 20h30.
0: Donc dès 20h30, les portes sont ouvertes, donc pour ce pur moment de plaisir haïtien avec
1: culinaire et après donc musical avec DJ et le groupe Sakai.
0: Sakai qui est, on pourra dire quand même un petit mot de Sakai. Est-ce qu'on peut parler de Sakai? Je trouve que c'est une formation musicale locale qui fait un très très grand boulot, mais on n'en parle pas souvent. Alors est-ce que vous pouvez présenter Sakai pour nos auditeurs?
1: Alors que Sakai, donc c'est une formation, je ne dirais pas depuis combien de temps elle est formée, mais je la connais moi personnellement depuis, je dirais, 15 ans que je les vois se produire des fois sur le jardin anglais ou dans des salles ou dans des manifestations en plein air ou public. Et Sakai, c'est un groupe donc formé de Martiniquais, deux frères Martiniquais au départ. Il y a également des gens d'autres îles qui composent ce groupe, d'autres Martiniquais également. C'est une formation qui fait principalement du zouk. Alors pour la petite histoire, les gens confondent toujours le compas et le zouk, mais
0: Quoi la différence? Parce que moi tout à l'heure justement, j'avais l'impression d'écouter du zouk, n'est-ce
1: voilà,
0: pas?
1: Non, mais c'est pas du zouk justement, parce que bon, déjà comme je t'ai dit au début, le compas est né dans les années 55, comme ça. Donc ça fait déjà 51 ans qu'on parle du compas, que le compas existe en Haïti. Le zouk, ça fait environ une vingtaine d'années. Et le zouk, en fait, c'est une inspiration du compas. C'est-à-dire que je crois que c'était un monsieur Décimus qui a entendu les groupes jouer et qui s'est intéressé, en fait, au tempo, un tempo dans le compas. Et il a simplifié, tout simplement, le rythme. Alors, quand on écoute le compas, si tu veux, c'est beaucoup plus riche dans la musicalité. Le compas est résumé, si tu veux, à tac, tac, tac, tac, tac, tac, tac, tac. Tac, tac. Le compas, tu auras un...
0: Ah, le zouk, tu veux dire.
1: Le zouk, voilà. Ouais. Le zouk, tu retrouves toujours ce rythme, en fait. Puis dans le compas, il a ce rythme également, parce que c'est de là que vient le zouk, mais il est enrichi d'abord parce que, dans la composition musicale du compas, tu as le tambour. Et le tambour, c'est un instrument qui est très important dans l'histoire musicale haïtienne. C'est tiré du rythme congo. Ok, donc le rythme congo, donc vraiment on va partir dans les racines haïtiennes, mais si tu veux le rythme congo a été, parce qu'en fait quand on dit une musique vient d'une île, ça n'est pas comme ça, c'est un travail, c'est une évolution, ok, donc il y a des recherches. Alors les musiciens à un moment donné se sont trouvés saturés, ils ont dit bon mais il faut qu'on trouve un rythme qui puisse relancer en fait la dynamique musicale en Haïti, et donc les musiciens c'est leur boulot, il faut qu'ils travaillent, il faut qu'ils fassent des recherches, et en écoutant le congo qui est un rythme donc du terroir haïtien, plutôt joué en milieu rural et dans en général les cérémonies folkloriques au vaudou. Ils ont extrait un morceau, une partie musicale du tambour congo, et ils l'ont introduit pour améliorer le rythme compas. Et en fait, quand tu as le compas, tu as beaucoup d'instruments. Mais déjà, j'ai parlé d'une orchestration comme un jazz.
0: Très grande présence des cuivres aussi.
1: Des cuivres, justement, une section qui est très importante. Un vrai compas, un vrai orchestre de compas a les cuivres. Et Masse Compas, il respecte en fait cette tradition musicale. Et tu as justement ce rythme du tambour, du bidi bidi bidi bim. Et ça, il faut vraiment prêter attention. Mais si on n'a pas ce rythme-là, ce tambour qui roule derrière, c'est pas du compas. Et il y a aussi ce qu'on appelle le gong, qui est justement un musicien qui est tout seul et avec une grosse caisse, et puis il tape simplement sur sa caisse et boum, boum. En fait, c'est tout un assemblage en fait d'instruments. Et puis tu as ce qui est important, c'est la guitare. J'ai pas eu le temps de me renseigner, mais je me suis posé la question depuis quand existe la radio. En fait, la radio qui a permis de diffuser de la musique à l'extérieur et aussi de pouvoir entendre les autres sons. Ce qui fait que dans
0: les premières émissions en France, elles ont été diffusées en 1920.
1: En 1920. Donc tu vois, avec la montée des indépendances en Afrique et tout ça, il y a eu un échange entre Haïti et l'Afrique. On a retrouvé des professeurs qui ont été enseignés en Afrique. Et aussi, il y a eu l'échange de radio. On a entendu des émissions africaines, comme on entend des émissions, comme les musiciens ont pu entendre des musiques d'Haïti. Et l'influence dans le compas de l'Afrique, c'est en fait la guitare surtout. C'est la guitare, la rumba zaïroise, la guitare zaïroise, tu la retrouves souvent dans le compas. Et c'est aussi cette particularité-là que l'on trie. C'est un enrichissement en fait c'est une musique qui est tellement riche musicalement, quand tu la décomposes, tu dis, mais mon Dieu, il y a tout ça comme instrument dans le compas.
0: En tout cas, Haïti est considéré comme le berceau des cultures nègres.
1: Hein, ça a préservé beaucoup. Donc le compas, si tu veux, c'est, je dirais, pas dans la préservation racine, même s'il utilise quelques instruments qui sont importants comme le tambour, comme la rythmique, la batterie, tout ça. Mais pour moi, j'ai un ami avec qu'on se fâche toujours à chaque fois qu'on parle, parce que pour moi, je lui dis, mais moi, la vraie musique haïtienne, moi, c'est la musique racine, parce qu'elle provient vraiment de nos reins, elle est là, elle a évolué avec les indépendances et tout ça, c'est la vraie. Il me dit, mais non, mais alors ça veut dire quoi? Le compas, c'est pas la vraie musique haïtienne? Je lui dis, non, mais c'est pas ça, mais bon, bref, c'est un autre genre, c'est tout simplement.
3: Oh oh! 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
0: Et pas. C'est cette musique que vous retrouverez donc au Palladium. Alors, info pratique, Anton, pour terminer l'émission, comment on fait, combien on paye, où on paye?
2: Alors, pour se rendre au Palladium, on peut accéder avec le bus par le numéro 2 ou par le bus numéro 10. Donc, c'est bien à la rue du Stand 3 bis, hein, en face de l'hôtel des finances. Pour ceux qui connaissent l'hôtel des finances de Genève. Et en ce qui concerne les points de vente, donc les gens peuvent s'adresser à la FNAC, Mano et Infostand Balixé, entre autres.
0: Alors, est-ce qu'il y a une infoline ou est-ce qu'on peut téléphoner pour avoir des renseignements pour ce spectacle?
2: Tout à fait. Tous ceux qui souhaitent plus d'informations, bien sûr, ils peuvent appeler au numéro 079 639-2708. Et pour ceux qui habitent en France, c'est le 0041-79-639-2708. Et on les attend nombreux.
0: Voilà, donc en tout cas, merci d'être passé nous parler cette soirée. Peut-être tu avais un mot, Dominique?
1: Non, je voulais juste te dire merci. Merci à tous les auditeurs.
0: Oui, alors merci d'être passé. C'est toujours Radio Zone, c'est pas de la pub tout azimut, mais bon, lorsqu'on peut soutenir un spectacle comme celui-là, on le fait volontiers, surtout Afropolis. D'autant plus que Haïti, c'est un peu un des berceaux de l'Afrique, comme je disais, aussi bien artistiquement que culturellement. Donc, allez écouter donc cette part de la planète musicale black, et il faut dire que Haïti a vu naître de très grands musiciens, Lauryn Hill pour les jeunes générations, et puis Wyclef Jean. Donc allez voir la musique qui inspire ces gens.
1: Lauryn Hill, je crois pas qu'elle est...
0: Non, Lauryn Hill, non. J'aurais cru, hein.
1: Non,
0: pas du tout.
1: C'est Praz,
0: ouais.
1: Praz et
0: voilà, qui sont donc de Haïti. Merci pour la précision. En tout cas, c'est aussi le pays donc de Coupé Cloué, et puis toutes ces grandes formations musicales.
1: Tabou Combo.
0: Voilà, vous allez donc en deuxième partie d'émission, écoutez donc Gracia Delva et Mas Compas, sera 30 minutes complètement qui leur sont dédiées et consacrées. Et donc n'oubliez pas le 24 mai au Palladium à Genève.
1: C'est la veille de l'Ascension, donc on peut dormir le lendemain. Hein.
0: Voilà. Allez zouké, allez compasser, on dit compasser, comment on dit ?
1: Allez danser compas.
0: Allez danser compas.
1: Et puis en plus, hein, il faut le dire aussi, hein, si vous avez un partenaire, hein, c'est aussi meilleur. Hein.
0: Aïe aïe aïe, donc ça va être chaud.
1: Pour venir accompagner, t'as pas le choix là.

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8: Et oui, le voici, le tout nouvel épisode de Chansomania. Bonjour, plein de musique, de la chanson dans tous les sens, avec des nouveautés, des sorties d'albums et des titres aussi plus anciens. Voici une partie du programme, alors de façon très très très très large, afin de laisser quand même la surprise. Ce que je peux te dire par contre, c'est que pour la belle rencontre du jour, nous sommes avec Roman Cerda pour parler ensemble de l'album Sujet Sensible.
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Nous sommes avec Roman Cerda et c'est un plaisir en interview et en chanson dans une dizaine de minutes. Chansomania épisode 533, c'est parti.

Le tout nouvel album de Colors in the Street, Insomnie, est sorti le 17 avril. La fête est belle, c'est le titre que l'on vient de s'offrir pour rentrer dans leur pop élégante. Depuis plusieurs années, le groupe enchaîne les tournées, tant en France qu'à l'international. Tu retrouves toutes les infos et les dates sur le site de Colors in the Street, tournée qui passe notamment par Lille, Strasbourg, Toulouse ou encore Paris à l'Élysée-Montmartre en mars 2027, après une cigale et un Trianon complet en ce début d'année. Pour continuer la découverte de l'album, voici le titre « Padoue ».

Ce que je te propose tout de suite, c'est un voyage en 1981, instantanément. Et oui, c'est possible, en chanson. Ce titre figure au générique du film Le Maître d'école, avec, entre autres, Coluche. Voici Richard Gottener, Le Sans Pas. Allez, hop, hop, hop, hop, hop, on danse tous Le Sans Pas ensemble, c'est facile, c'est sympa.

Nous sommes maintenant avec Roman Cerda pour parler ensemble de l'album Sujet Sensible. On en écoute un premier titre et on échange ensemble juste après. Alors installe-toi tranquillement avec nous, prends ce que tu veux. Nous sommes à l'eau, aux plates pour Roman, aux gazeuses pour moi. D'ailleurs, moi je dis eau qui pique. Bref, installe-toi tranquillement avec nous.

0: Le cinquième album de Romain Cerda, Sujet Sensible, est sorti le 25 avril 2025. Pour en commencer la découverte, on vient d'écouter le titre Le Grand Amour. Eh bien, on en parle avec Romain Cerda, tranquillement installé dans un petit bar d'un hôtel parisien. Salut Romain.
1: Salut.
0: Je suis très très très heureux de te rencontrer. Comment ça va ?
1: Ça va très bien, merci. Merci, c'est un plaisir.
0: On va parler de tout ça, de ce nouvel album. Je le disais, nouvel album qui est sorti le 25 avril 2025. Tu es chanteuse, auteure, compositrice, productrice, musicienne et actrice. Ces différentes activités, est-ce qu'elles se nourrissent ? Est-ce qu'elles se répondent ?
1: Ouais, toutes les activités créatives que je puisse faire se nourrissent entre elles, je pense. Oui, oui, sincèrement. Ouais.
0: On va remonter un petit peu le temps, très rapidement. Ton premier album sort en 2004. C'est quoi qui... Oui, tu me dis, ah oui, ça fait 22 ans. C'est quoi qui déclenche l'écriture d'un album, notamment d'un premier album ? Parce que ça va peut-être évoluer par la suite. Mais le premier album, c'est quoi qui déclenche son écriture ?
1: Oh là, bah alors le premier album, je l'ai écrit finalement en plusieurs années, parce que ça faisait des années que j'écrivais. J'avais quelques textes par-ci par-là, quelques musiques par-ci par-là, et quand je me suis vraiment concentrée pour que ce soit un album cohérent, j'ai dû donc faire beaucoup de ménage dans tout ce que j'avais écrit depuis des années, mais en fait l'écriture et la composition ont toujours été présents dans ma vie, vraiment. Donc ça, finalement, c'était un aboutissement de tout ce que je faisais, tout ce que je ressentais. Et c'était extraordinaire pour moi que ce soit concentré dans un album et que ce soit concrétisé par cette sortie, quoi, ce premier album.
0: Par la suite, c'est peut-être différent, parce que par la suite, on a peut-être un peu moins de temps, moins d'avance dans l'écriture. Parce que là, le premier album, il y avait des années et des années. Comment ça se passe, mettons, pour le dernier album, là, il arrive comment ? On se dit, tiens, j'ai envie de faire un album, et on se met au boulot ?
1: Non, non, mais c'est ça, c'est exactement ce que vous dites. C'est que le deuxième, on a moins de temps, effectivement. Parce que là, Mais je sais pas, on rentre dans une sorte de routine d'écriture où j'ai... Je me suis dit que c'était vraiment ce que j'aimais et j'ai aussi fait appel à d'autres auteurs. D'ailleurs, le deuxième album, en fait, je l'ai composé entièrement, mais c'est Renaud qui m'a écrit les paroles. Donc, on était en couple et c'était hyper agréable de travailler à deux comme ça. Et du coup, bah, j'étais dans cette dynamique aussi. Et moi, composer, je crois que c'est ce que je préfère.
0: Et alors concrètement, comment ça se passait ? Je sais pas, au dessert, on disait, tiens, moi j'ai écrit une musique. Et tiens, bah, moi je mettrais bien des paroles comme ça. Ça se passait comme ça ? Ou c'était des sessions de travail un peu plus sérieuses et établies ?
1: Non, alors lui, il écrivait les textes sur cet album-là. Ça s'est passé dans cet ordre-là. C'est-à-dire que les textes étaient écrits en premier. Et moi, je faisais les musiques derrière. Et par contre, les thèmes... Évidemment, dans un couple, on se connaît, donc on sait de quoi on a envie de parler, mais évidemment, je lui donnais aussi des trames et des idées. Mais c'était par contre chacun de son côté. Moi, je ne peux pas composer avec du bruit ou avec quelqu'un à côté de moi. J'ai besoin d'expérimenter, de pas me sentir jugée, quoi. Donc j'ai mon dictaphone sur les genoux, la guitare, et je me laisse partir sur les textes. Mais ça, c'était sur le deuxième album. Mais par exemple, sur ce dernier album qui est le cinquième, j'ai fait le contraire. J'ai travaillé les musiques en premier. Enfin voilà, c'est variable. C'est complètement variable. Il n'y a pas d'ordre. C'est en fonction de l'inspiration, quoi.
0: Sur ce cinquième album, on va y revenir, mais moi je voudrais parler aussi du livre, parce que tu es aussi auteur du livre À la vie, à l'amour, sorti en 2020. C'était l'envie de te raconter un peu et de raconter, je sais pas, les rencontres, un peu ton parcours.
1: Ouais, bah c'est-à-dire qu'on est cantonné quand on écrit des chansons à 3 minutes, quelque chose comme ça, avec un refrain qui revient. Donc en fait, on peut pas vraiment développer chaque thème. Et puis j'ai eu plusieurs propositions pour écrire un livre et je me disais oh non, non, non, surtout que j'avais peur qu'il veuille du people et voilà, ma vie dans ma cuisine avec Renaud, quoi. Donc j'avais pas forcément envie, et puis je me disais mais de toute façon on s'en fout de ma vie. Et puis finalement, au bout d'un moment, c'est Mathieu Johan qui m'a dit « Non, non, mais Roman, ce serait bien, vraiment, t'as plein de choses à raconter et ça te ferait du bien, et même pour ton fils, qui est une trace de comment tu perçois les choses, comment t'as vécu les choses, t'as eu mille vies et je trouve que c'est hyper intéressant. Moi, ça m'intéresse et je suis sûre que ça intéresserait des personnes. » Et je me suis dit « Ok, je vais le faire rien que pour... déjà, même... Je ne me suis pas forcément engagée avec Mathieu et la maison d'édition, mais je me suis dit, ok, je vais le faire comme un exercice. Et puis après, je me suis prise au jeu et j'ai eu envie de vraiment peaufiner et de travailler pour l'offrir à des gens. Et finalement, voilà, je suis allée jusqu'au bout de ce projet et c'était hyper intense. Je l'ai écrit pendant le Covid. Et malheureusement, il est sorti aussi pendant le Covid, enfin entre deux Covid. Et j'étais derrière la rue balise, comment on dit ?
0: La rue balise, ouais.
1: La rue balise, c'est-à-dire qu'on n'avait pas le droit d'accéder au... Par exemple, dans le Monoprix ou quoi. Enfin, je ne sais pas si on a le droit de dire des marques.
0: On peut dire Monoprix et puis Fnac et Cultura. Et j'ai envie de moi me faire un petit jeu de mots. Quand on est derrière la rue balise, là, c'est l'auteur qui balise. Parce qu'on n'en vend pas beaucoup des livres.
1: Mais ouais, c'est ça, exactement. Et je le voyais. Je passais à côté. Je disais, non, mais c'est pas possible. Là, bras tendu, je pouvais l'attraper, quoi. Mais voilà, on n'avait pas le droit de les acheter. J'ai pas compris vraiment pourquoi. Mais bon, en tout cas, il a eu un très bel accueil et j'étais heureuse de l'avoir fait. Et voilà. Et le livre est dans la chambre de mon fils.
0: Et tu disais, alors tu parlais de mille vies, notamment moi j'aimerais qu'on s'attarde un peu sur la radio, parce que là on fait une interview de radio, il y a ça que l'on a en commun. Tu commences à la radio, toi, je crois.
1: Ouais, exactement. Je commence à la radio, je suis un petit peu comédienne et aussi en même temps un petit peu technicienne. Et je suis à mi-temps au départ sur Europe 2 et Radio Nostalgie. Et puis finalement, donc ça c'est à Montpellier, et on a 10 minutes par fois 2 par heure, donc 10 minutes plus 10 minutes, où il faut caler les infos de la région, la météo, les pubs locales, et mettre de la musique. Et du coup j'étais un peu programmatrice, parce que je cherchais la musique. Là il n'y avait pas encore les machines, et du coup on faisait vraiment tout nous-mêmes.
0: Ça devait être passionnant.
1: Mais ouais, c'était hyper passionnant. J'ai vraiment adoré ça, quoi. Donc je faisais les voix pub, même. Enfin, tu vois, on faisait un peu tout. C'était un peu, voilà, plus artisanal, quoi. Et puis après, je suis montée à Paris. Et j'ai travaillé sur Europe 2 Paris. Et voilà, j'étais technicienne réalisatrice. Et voilà, pareil, je me suis bien amusée.
0: Et c'était l'occasion de le raconter dans le livre, comme aussi pas mal de rencontres, parce que j'imagine que tu as eu pas mal de rencontres à raconter aussi.
1: Ouais, bah oui, avec les Scorpions, avec Jean-Jacques Goldman, et puis des rencontres amoureuses destructrices, comme avec des malades, des grands malades. Voilà, ouais, plein de choses, plein d'aventures, oui.

0: Là, Romane Cerdan, on vient d'écouter un court extrait du titre Le Temps Tourne qui ouvre l'album. Le thème principal, c'est l'amour, mais l'amour qui se passe pas toujours bien, comme Le Temps Tourne notamment. C'est un peu, on est dans quelque chose de pas très très très très sain là.
1: Exactement. C'est pas forcément quelque chose qu'on perçoit à la première écoute, mais vous avez bien compris le sens. C'est effectivement une histoire de violence conjugale. Et ouais, c'est difficile. Et puis il y a aussi une chanson qui parle de pervers narcissique. Il y a quand même. Mais il y a beaucoup de chansons d'amour. Et voilà, des chansons d'amour. Positive ou négative.
0: Pas des chansons d'amour aussi qui font du bien. D'ailleurs, le titre sujet sensible, c'est vrai que l'amour, ça peut être un sujet sensible. Tant l'amour, j'ai envie de dire, chaque histoire d'amour est différente. Même une histoire, des histoires d'amour qui sont très belles, sont toutes différentes.
1: Ouais, c'est ça. Et c'est toujours un sujet sensible, c'est-à-dire un sujet touchy, on peut dire. Et ouais, je suis d'accord.
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0: Romain Cerda de ce dernier album. On vient d'écouter le titre Né sous Aix. Est-ce qu'on peut en parler de ce titre et du clip qui va avec?
1: Ouais, bien sûr, bien sûr.
0: Bah, je sais pas raconter. Alors, l'idée de départ, c'est quoi?
1: L'idée de départ, c'est l'autodérision. Le fait que finalement, un être humain, qui que ce soit, je parle pas forcément de moi, mais ça peut être un fils d'eux, une femme d'eux, une fille d'eux. C'est souvent cristallisé sur le père ou la mère, quoi. Et finalement, la personne à côté n'existe pas vraiment pour ce qu'elle est, quoi. Et du coup, bah, je le prends un peu avec humour en disant que... ouais, effectivement, j'ai aucun jugement. Je suis dématriculée, quoi. Finalement, je m'appelle pas Roman Cerda, mais je m'appelle l'ex de Renaud. Enfin, je parle pour moi, mais vraiment, je l'accorde pour tout le monde. Hein.
0: C'est vraiment présent, ça encore. Tu ressens que les gens te voient comme ça?
1: Non, j'avoue que c'est un peu moins comme ça, mais quand même, ça reste gravé et je suis identifiée à lui, quoi que je fasse, quoi. Et même lorsque j'étais avec lui, je faisais mes albums toute seule et pourtant, certaines mauvaises langues disaient que je lui devais tout, alors que bah, on faisait un métier de passion, tous les deux, et on a partagé. J'étais hyper heureuse et reconnaissante de ce qu'il m'a apporté, de connaissances et même de relations, effectivement. Mais derrière, il fallait assurer aussi, quoi. Et comme pour tout le monde, hein, la fille de Vanessa Paradis, il faut qu'elle assure, la fille de... Enfin voilà, c'est derrière, c'est pas... forcément évident d'avoir une aide comme ça parce qu'on peut nous la reprocher, quoi.
0: Pour cet album, tu écris et tu composes, mais tu as travaillé aussi avec d'autres artistes. On peut citer notamment Art Mango, Mathieu Bogarts ou encore Yvon Cugius. Vous travaillez comment? C'est-à-dire, est-ce que c'est des échanges? Vous voyez, vous parlez un peu du thème ou des musiques et après chacun part dans son coin, ou c'est un travail ensemble?
1: Avec Mathieu Bogarts, on est très amis. Il y en a une qui l'a écrit avant, il y a bien longtemps. Sur exactement ce que je vivais et ce que je lui racontais, et donc cette chanson. Et puis là, il y a une deuxième chanson qu'on a coécrit ensemble, c'est-à-dire que j'avais commencé à écrire le texte, qui s'appelle, cette chanson s'appelle Dans ton dos, et il a écouté et il m'a dit: ah tiens, j'aurais d'autres idées, et puis j'ai laissé faire. Finalement, on a coécrit ensemble, il a changé plusieurs choses, et j'ai trouvé ça super bien vu, quoi. Et voilà, c'est vraiment mon ami, et je suis hyper flattée qu'il ait accepté de travailler sur cet album. Et Art Mango, on s'est parlé par téléphone, mais je ne l'ai pas rencontré. Mais on s'est beaucoup parlé par téléphone. Là.

0: Romain de Cerdan, on vient d'écouter justement quelques secondes du titre Dans ton dos, puisqu'on en parlait. Là, on est sur, alors toujours sur de l'amour, mais sur le désir de ne plus mentir. Là, on va encore un petit peu ailleurs.
1: Exactement. Et puis, il y a une autre chanson aussi qui parle de ça, d'ailleurs. Il y a deux chansons qui parlent de ça. C'est la dernière aussi. Ce soir, mon amour.
0: Mais ça peut être tentant de mentir parfois.
1: Ouais, c'est ça. Ouais, ouais. Mais. C'est une sorte de purification, de se dire ok, je suis honnête avec moi-même, avec les autres, et c'est important, mais c'est difficile. C'est difficile et c'est risqué et dangereux, j'avoue. Mais ça fait du bien de le dire et d'être clair avec soi-même. Maintenant, en chanson, c'est parfois plus simple.
0: Ah ben, en chanson, on part un peu là où on veut, là où on a envie.
1: Ouais, c'est ça, exactement.
0: Et Georges Moustaki dans tout ça?
1: Bah oui, alors Georges Moustaki, j'adore. Et cette chanson, je l'adore. C'est vraiment donc la dernière chanson que j'ai mise dans mon album. Ce soir, mon amour. J'ai eu la chance d'avoir l'accord de Pia, sa fille. Parce qu'en fait, c'est une chanson qui est au masculin. Donc j'ai dû juste changer du masculin au féminin. Et c'est une chanson que j'ai dans ma playlist depuis des années et que j'ai toujours adoré chanter, mais je me disais j'ose pas, je peux pas chanter à la place d'un homme et je ne peux pas changer les paroles, je peux pas faire ça. Donc voilà, je ne le faisais pas. Et puis voilà, grâce à Pia, j'ai eu cette joie de pouvoir l'interpréter. Et en plus je l'ai interprétée sur scène aussi sur la soirée Moustaki. J'étais très heureuse.

0: sur scène, Roman Cerda, justement. Tiens, comment ça se passe? Comment on te retrouve? Sous quelle formule?
1: Alors, j'ai plusieurs formules. J'ai joué d'ailleurs à Paris avec le groupe en entier. Mais là, justement, je cherche un tourneur. Je cherche un tourneur et des dates. Donc voilà, j'ai très envie de partir sur les routes et offrir cet album. Et les autres aussi, d'ailleurs. Hein. Je ne jouerai pas que ce dernier album. Mais ouais, j'ai beaucoup de choses à raconter.
0: Et dans les projets, est-ce qu'il y a, je sais pas, des choses qui se passent? Parce que là, cet album est sorti, là, il y a un peu plus d'un an. Est-ce qu'il, je sais pas, il y a des choses à venir que l'on pourrait peut-être dévoiler?
1: Non, je travaille sur des nouvelles chansons et voilà, je cherche à les jouer sur scène.
0: Et quand tu ne travailles pas, tu fais quoi? C'est quoi la vie de Roman Cerda quand pas d'écriture, pas de métier de comédienne, pas de métier de chanteuse, quand tu souffles un peu?
1: Ouais, alors c'est très rare que je souffle. J'ai une boîte de production, donc c'est difficile. Enfin, il y a beaucoup de choses à gérer pour une société. J'ai un fils, j'ai finalement beaucoup de choses à gérer. Un lieu de vie avec un jardin. Quand j'ai du temps, finalement, j'ai envie de décrocher et de

0: On se quitte en chanson, si tu le veux, bien sûr. J'aimerais que tu nous partages une chanson coup de cœur que tu écoutes depuis très longtemps, ou une chanson que tu écoutes en ce moment. Voilà, c'est ton partage et on se quitte avec ce titre.
1: Oh là là, j'en ai tellement, mais tellement. J'ai beaucoup de Véronique Sanson, Juliette Armanet, même... J'aime beaucoup Ricky Lee Jones aussi, je sais pas si vous connaissez. Oh là là, j'ai tellement... Alors ça, c'est très difficile. Choisir, c'est renoncer, hein, vous savez. Et du coup, je dois renoncer à tout ce que j'aime pour n'en sortir qu'une. Je vais sortir Alexandre de Juliette Armanet.
0: C'est le titre qui est tombé maintenant. C'est dans un quart d'heure, ça aurait été un autre, je pense.
1: Exactement.
0: On se quitte avec ce titre. Merci beaucoup, Romain Cerda. Je te rappelle que ton dernier album en date, Sujet Sensible, est sorti le 25 avril 2025. Et on retrouve toutes les infos sur le site romain-cerda.com et les réseaux sociaux Facebook, Insta. Merci beaucoup et à très bientôt.
1: Merci. Au revoir.

Daguerre sera en concert au Café de la Danse le 6 octobre 2026. Marge de manœuvre, que l'on vient d'écouter, est extrait de son 10e album Corvoyou, sorti le 20 mars. 10 albums et 20 ans de carrière pour cet artisan poète d'une chanson résolument rock. Côté scène, un Café de la Danse à venir, je te le disais, mais il passe aussi par Toulouse, Bayonne, Bergerac, Bordeaux. Tu retrouves toutes les dates sur ses réseaux sociaux et sur son site daguerre.mu. Tout de suite, voici un second extrait de l'album, Là où personne ne t'attend.

Sous le prénom Léonard, Lydie et Jean-Baptiste fusionnent leurs histoires dans des chansons pop et poétiques. Après 3 EP et 2 albums, leur nouveau titre « Personne ne m'aime » que l'on vient d'écouter est sorti à l'occasion du Printemps de Bourges et annonce la sortie de leur prochain EP prévu pour 2026. Tu retrouves plus d'infos et notamment le clip du titre « Personne ne m'aime » sur tous les réseaux sociaux de Léonard.

Un nouveau label et un nouvel album, un quart de siècle après le premier. Le tout nouvel album de Orwell est sorti le 15 mai, il a pour titre Composite. À travers ses propres projets, Orwell ou Son Parapluie, ou des collaborations, citons Variety Lab ou Cascadeur, Jérôme Didelot s'est illustré sur des dizaines de titres depuis plus de deux décennies. Pour Composite, Jérôme s'est recentré sur son écriture pour en explorer les fondements. Après Tout n'arrive qu'à moi, pour poursuivre la découverte de ce nouvel album de Orwell, voici Extra Lucide.

Ah, je suis à la bourre, il me reste 20 secondes. On se retrouve la semaine prochaine, même endroit, même heure, sur ta radio préférée. D'ici là, podcast facile, toutes les plateformes de podcast, ainsi que le site sebdil.fr, cela s'écrit sebdihl.fr. Allez, à la semaine prochaine, et d'ici là, surtout, surtout, tu n'oublies pas de vivre en musique. On se quitte, comme d'habitude, en chanson vinyle avec, aujourd'hui, un souvenir peut-être pour certains, et un dessin animé, Booba, Chantal Goya. Bye.

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0: Bonjour chez vous et bienvenue sur Radio Zone 93,8 MHz. C'est avec beaucoup de plaisir que je vous retrouve donc pour ce programme et un programme spécial. C'est avec Haïti Mass Compa qui viendra donc dans le bassin alémanique.
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nous parler de cet événement, nous accueillons donc Anthony et Dominique, Anthony, l'organisateur pardon, de la soirée. Dominique, c'est l'haïtienne par excellence donc, du bassin alémanique, hein, toujours au courant de tout ce qui se passe. Avec eux, nous allons donc aborder cet événement. Merci et bon appétit si vous êtes en train de manger ou alors bonne journée hein, si vous réécoutez en fait une reprogrammation de cette émission.

0: chance. Géniaux, même s'il prend 7, il n'y a pas qu'à qu'un bim.
1: Radio Zone 93,8 MHz, très ravi de vous retrouver. Donc je vous disais que nous étions avec Dominique et Anton, qui sont donc les promoteurs de cette soirée du 24 mai, une soirée exceptionnelle. C'est l'événement Zouk de l'année, hein, et c'est monté par l'Ascension du Compas. Et qu'est-ce que c'est le Compas?
2: Alors tout simplement, salut Philippe, le Compas c'est la musique populaire haïtienne donc, qui existe depuis plus d'une cinquantaine d'années. Maintenant on fête le 51e anniversaire du Compas. Pour résumer, on dira que chaque île, chaque culture a son écriture musicale. On saura, en Jamaïque, on parle toujours du reggae, calypso pour les autres, samba Brésil et tout ça. Et pour Haïti, ben, en fait c'est le Compas. Donc c'est une musique très riche en matière d'instrumentation. On retrouve en général sur scène pas moins de 10 à 15 musiciens. Ça fait partie encore de la génération jazz qu'on parlait dans les années 50. Et maintenant, donc, on a des groupes aussi qui performent avec des musiciens à 5 ou 6.
1: Donc, c'est beaucoup donc des formations un peu plus petites.
2: Ouais.
1: Alors, un petit mot sur Mas Compas qui sera le groupe phare, peut-être Anton.
3: Oui, donc Mas Compas, c'est un groupe qui est formé en Haïti par le chanteur vedette qu'on appelle Gracia Delva, qui autrefois faisait partie du groupe Zinglin, que beaucoup de gens connaissent. Donc Mas Compas est formé il y a 3 ans à peu près et qui a déjà joué au Palexpo de Genève en 2004. Et je pense que beaucoup de gens ont bien apprécié leur première prestation. C'est pour cette raison qu'on les invite une seconde fois à Genève.
1: Alors, vous êtes toutes les deux, comme je disais tout à l'heure, des personnes très dévouées à Haïti. Alors, c'est pour ça que vous organisez ce concert. Alors, ça a dû être difficile de monter un événement comme ça.
3: Effectivement, au niveau administratif, c'est pas simple. Puis au niveau finance, c'est pas non plus facile. Il faut savoir donc le groupe qui vient depuis les Antilles, donc il faut des visas, il faut des billets d'avion. Et puis vous savez que nous sommes un petit pays, et puis la musique haïtienne n'est pas encore assez connue pour être soutenue par les entreprises sur le continent européen, plutôt à Genève. Donc on essaie de faire de notre mieux, hein. C'est pour ça qu'on s'est unis à plusieurs, donc chacun apporte ce qu'il peut financièrement, et puis donc chacun donne ses idées, comment on peut faire fonctionner cette soirée, qui pour nous est une soirée exceptionnelle.
1: Oui, donc c'est une initiative d'un groupe d'Haïtiens qui veulent vraiment faire vivre la culture haïtienne, qui veulent donner à faire découvrir donc le Compas. Nous allons poursuivre l'émission avec un second titre donc de ce groupe, en fait, que vous retrouverez en deuxième partie de l'émission. Donc 30 minutes leur sera consacrée, vous pourrez donc découvrir vraiment un peu plus précisément Mas Compas.

0: Mas Compas, c'est donc la grande formation musicale haïtienne que vous retrouverez donc très prochainement, hein, très vite là, le 24 mai au Palladium à Genève, et nous avons voulu nous associer à cet événement en conviant donc Dominique et Anton, qui sont les organisateurs de cette soirée dans le cadre de cette émission Afropolis. Haïti, vous le savez, très très rattaché à l'Afrique. C'est un des hauts lieux de la culture noire. Alors, cet événement, est-ce que bon, il a un grand, disons, il y a une envie culturelle aussi en organisant cet événement, Dominique?
1: Mais le trait culturel est là du moment que le groupe vient d'Haïti pour présenter donc une musique du terroir. Très culturel, donc il n'y a pas, si tu veux, un but humanitaire derrière. Il n'y a pas une association pour aider après en Haïti, quoi que ce soit. C'est simplement un pur plaisir musical pour faire découvrir, apprécier un autre son des Caraïbes aux gens, donc tout bassin, les maniques, c'est tout. Donc voilà.
0: Alors, revenons donc à cette soirée proprement dit. La line-up, en fait, de cette soirée, c'est aussi la présence d'un groupe musical du CRU, j'entends Sakai. Alors, le déroulement de la soirée, c'est comment est-ce qu'elle se passera concrètement, Anton?
2: Ben écoute, la soirée va se dérouler en deux étapes. Donc, la soirée débute dès 21h. Et Sakai va monter sur scène certainement vers 21h30, le temps que le public soit dans la salle. Et ils vont jouer à peu près une heure et demie, et marquer une petite pause. Après, on aura une petite partie d'une demi-heure, à peu près, partie DJ. Et après, le groupe Mas Compas va monter sur scène durant à peu près 4 heures, quoi.
0: Alors, on sait que Haïti, c'est la force du live. Hein. On connaît l'histoire des grands groupes musicaux. Et c'est un événement en soi exceptionnel parce que la plupart des groupes afro qui viennent, très souvent, c'est du playback. Alors que là, vraiment, c'est des musiciens live. Mais bon, cette soirée, il y aura quand même un agrément. Quand

0: une spécialité encore d'Haïti que très peu de gens connaissent. Ce sera avec plaisir qu'on va le servir, quoi.
1: Alors, nous allons peut-être nous écouter encore un peu de musique. Hein, pourquoi pas? Est-ce qu'il y a une autre proposition particulière, Dominique, sur le plan musical? Mais on n'est pas. On parle Haïti, on pourra peut-être écouter quelque chose d'autre.
2: Oui, mais il y a bien sûr d'autres formations dans la musique haïtienne. Ce serait intéressant de voir l'évolution aussi. Par exemple, donc on parle toujours de Gracia Delva. Comme l'a dit Anton en début, il n'est pas à ses débuts lui-même. Il a déjà commencé depuis plus de 10 ans maintenant sa carrière musicale. D'abord avec Jakout Music, puis avec Zinglin, un groupe qui a fait sa gloire en fait à Miami. Et si jamais, je te propose d'écouter un morceau Troubadour. Qui est aussi un autre genre musical en Haïti qu'on trouve et qui s'est développé également dans les années 70-80.
1: Alors, nous allons écouter donc ce titre que tu nous proposes.
2: Voilà.

0: Nice. C'était donc...
1: Gracia Delva, qui est donc le chanteur de Zinglin, un album qui a été produit en, je crois, en 2002. C'était quand il faisait encore partie du groupe Zinglin. Ils évoluaient surtout à Miami, aux États-Unis, et avec des tournées en Europe. Mais ils étaient basés, en fait, aux États-Unis. Et en fait, Gracia Delva a un grain de voix exceptionnel. Hein. Je veux dire, on le reconnaît à chaque fois dans les musiques.
0: Oui, ça c'est étonnant. Hein. C'est très, très, en fait, cette façon de chanter en plusieurs langues, de varier vocalement, moi j'ai trouvé très, très beau. Et puis, c'est donc une raison de plus pour les spectateurs, n'est-ce pas, d'aller voir ce groupe.
1: Ah oui, puis en plus, je dirais, en tant que femme, c'est un bel garçon. Hein.
0: Ah là là.
1: Et puis justement, il a ce côté, je dirais pas de star, vedette, mais il caresse la musique déjà quand il chante. Et je veux dire, c'est un gars qui a une présence sur scène. Donc rien que pour le spectacle de le voir c'est sur scène avec les musiciens jouer, la façon dont il joue avec le public, tout ça. Donc c'est extraordinaire, c'est un grand concert.
0: Alors là, en fait, vous êtes en train de me convaincre là, de prendre date et puis de venir le 24. Je pense que les auditeurs aussi accrocheront, d'autant plus que bon, en fait, dans les ondes, n'est-ce pas, localement, on n'écoute pas toujours beaucoup ces musiques qui viennent d'horizons différents, mais je trouve que c'est très très beau. Et Gracia Delva de Mas Compa, que vous retrouvez donc dès le 24 mai, à quelle heure exactement?
2: Ben écoute Philippe, comme je t'avais dit tout à l'heure, la soirée débute à 21h. En revanche, pour ceux qui souhaitent manger avec nous, il n'y a pas de souci, ils peuvent venir à partir de 20h30.
0: Donc dès 20h30, les portes sont ouvertes, donc pour ce pur moment de plaisir haïtien, avec
1: culinaire et après donc musical avec DJ et le groupe Sakai.
0: Oui, Sakai qui est, on pourra dire quand même un petit mot de Sakai. Est-ce qu'on peut parler de Sakai? Je trouve que c'est une formation musicale locale qui fait un très très grand boulot, mais on n'en parle pas souvent. Alors, est-ce que vous pouvez présenter Sakai pour nos auditeurs?
1: Alors que Sakai, donc c'est une formation, je ne dirais pas depuis combien de temps elle est formée, mais je la connais moi personnellement depuis, je dirais, 15 ans que je les vois se produire des fois sur le jardin anglais ou dans des salles ou dans des manifestations en plein air ou public. Et Sakai, c'est un groupe donc formé de Martiniquais, deux frères Martiniquais au départ. Il y a également des gens d'autres îles qui composent ce groupe, d'autres Martiniquais également. C'est une formation qui fait principalement du zouk. Alors pour la petite histoire, les gens confondent toujours le compa et le zouk, mais
0: Quoi la différence? C'est moi tout à l'heure justement, j'avais l'impression d'écouter du zouk, n'est-ce
1: voilà,
0: pas?
1: Non, mais c'est pas du zouk justement, parce que bon, déjà comme je t'ai dit au début, le compa est né dans les années 55, comme ça. Donc ça fait déjà 51 ans qu'on parle du compa, que le compa existe en Haïti. Le zouk, ça fait environ une vingtaine d'années. Et le zouk, en fait, c'est une inspiration du compa. C'est-à-dire que je crois que c'était un monsieur Décimus qui a entendu les groupes jouer et qui s'est intéressé, en fait, au tempo, un tempo dans le compa. Et il a simplifié, tout simplement, le rythme. Alors, quand on écoute le compa, si tu veux, c'est beaucoup plus riche dans la musicalité. Le compa est résumé, si tu veux, à tac, tac, tac, tac, tac, tac, tac, tac. Tac, tac. Le compa, tu auras un...
0: Ah, le zouk, tu veux dire.
1: Le zouk, voilà. Ouais. Le zouk, tu retrouves toujours ce rythme, en fait. Puis dans le compa, il a ce rythme également, parce que c'est de là que vient le zouk, mais il est enrichi d'abord parce que, dans la composition musicale du compa, tu as le tambour. Et le tambour, c'est un instrument qui est très important dans l'histoire musicale haïtienne. C'est tiré du rythme congo. Ok, donc le rythme congo, donc vraiment on va partir dans les racines haïtiennes, mais si tu veux le rythme congo a été, parce qu'en fait quand on dit une musique vient d'une île, ça n'est pas comme ça, c'est un travail, c'est une évolution, ok, donc il y a des recherches. Alors les musiciens à un moment donné se sont trouvés saturés, ils ont dit bon, mais il faut qu'on trouve un rythme qui puisse relancer en fait la dynamique musicale en Haïti. Et donc les musiciens, c'est leur boulot, il faut qu'ils travaillent, il faut qu'ils fassent des recherches. Et en écoutant le congo, qui est un rythme donc du terroir haïtien, plutôt joué en milieu rural et dans en général les cérémonies folkloriques au vaudou, ils ont extrait un morceau, une partie musicale du tambour congo, et ils l'ont introduit pour améliorer le rythme compas. Et en fait, quand tu as le compas, tu as beaucoup d'instruments. Mais déjà, j'ai parlé d'une orchestration comme
0: ouais,
1: un jazz.
0: Très grande présence des cuivres aussi.
1: Des cuivres, justement, ouais. Une section qui est très importante. Un vrai compas, un vrai orchestre de compas a les cuivres. Et Mass Compas, il respecte en fait cette tradition musicale. Et tu as justement ce rythme du tambour. Du bidi bidi bidi bim. Et ça, il faut vraiment prêter attention. Mais si on n'a pas ce rythme-là, ce tambour qui roule derrière, c'est pas du compas. Et il y a aussi ce qu'on appelle le gong, qui est justement un musicien qui est tout seul avec une grosse caisse et puis il tape simplement sur sa caisse et boum, boum. En fait, c'est tout un assemblage en fait d'instruments. Et puis tu as ce qui est important, c'est la guitare. J'ai pas eu le temps de me renseigner, mais je me suis posé la question depuis quand existe la radio. En fait, la radio qui a permis de diffuser de la musique à l'extérieur et aussi de pouvoir entendre les autres sons. Ce qui fait que dans
0: les premières émissions en France, elles ont été diffusées en 1920.
1: En 1920. Donc tu vois, avec la montée des indépendances en Afrique et tout ça, il y a eu un échange entre Haïti et l'Afrique. On a retrouvé des professeurs qui ont été enseignés en Afrique. Et aussi, il y a eu l'échange de radio. On a entendu des émissions africaines, comme on entend des émissions, comme les musiciens ont pu entendre des musiques d'Haïti. Et l'influence dans le compas de l'Afrique, c'est en fait la guitare surtout. C'est la guitare, la rumba zaïroise, la guitare zaïroise, tu la retrouves souvent dans le compas. Et c'est aussi cette particularité-là que l'on trie. C'est un enrichissement en fait de... C'est une musique qui est tellement riche musicalement, quand tu la décomposes, tu dis, mais mon Dieu, il y a tout ça comme instrument dans le compas.
0: En tout cas, Haïti est considéré comme le berceau des cultures nègres. Hein,
1: ah voilà, oui, donc, ça a préservé beaucoup. Donc le compas, si tu veux, c'est, je dirais... pas dans la préservation racine, même s'il utilise quelques instruments qui sont importants comme le tambour, comme la rythmique, la batterie, tout ça, mais pour moi, j'ai un ami avec qui on se fâche toujours à chaque fois qu'on parle, parce que pour moi, je lui dis, mais moi, la vraie musique haïtienne, moi, c'est la musique racine, parce qu'elle provient vraiment de nos reins, elle est là, elle a évolué avec les indépendances et tout ça, c'est la vraie. Il me dit, mais non, mais alors ça veut dire quoi? Le compas, c'est pas la vraie musique haïtienne? Je lui dis, non, mais c'est pas ça, mais bon, bref, c'est un autre genre, c'est tout simplement.
3: Oh oh! Ça commence à boulier!
0: Et pas. C'est cette musique que vous retrouverez donc au Palladium. Alors, info pratique, Anton, pour terminer l'émission, comment on fait, combien on paye, où on paye?
2: Alors, pour se rendre au Palladium, on peut accéder avec le bus, par le numéro 2 ou par le bus numéro 10. Donc, c'est bien à la rue du Stand 3 bis, hein, en face de l'hôtel des finances. Pour ceux qui connaissent l'hôtel des finances de Genève. Et pour en ce qui concerne les points de vente, donc les gens peuvent s'adresser à la FNAC, Manor et Infostand Balexer, entre autres.
0: Alors, est-ce qu'il y a une infoline ou est-ce qu'on peut téléphoner pour avoir des renseignements pour ce spectacle?
2: Tout à fait. Tous ceux qui souhaitent plus d'informations, bien sûr, ils peuvent appeler au numéro 079-639-2708. Et pour ceux qui habitent en France, c'est le 0041-79-639-2708. Et on les attend nombreux.
0: Voilà, donc en tout cas, merci d'être passé nous parler cette soirée. Peut-être tu avais un mot, Dominique?
1: Non, je voulais juste te dire merci. Merci à tous les auditeurs.
0: Oui, alors merci d'être passé. C'est toujours Radio Zone, c'est pas de la pub tout azimut, mais bon, lorsqu'on peut soutenir un spectacle comme celui-là, on le fait volontiers, surtout Afropolis. D'autant plus que Haïti, c'est un peu un des berceaux de l'Afrique, comme je disais, aussi bien artistiquement que culturellement. Donc, allez écouter donc cette part de la planète musicale black, et il faut dire que Haïti a vu naître de très grands musiciens, Lauryn Hill pour les jeunes générations, et puis Wyclef Jean. Donc allez voir la musique qui inspire ces gens.
1: Lauryn Hill, je crois pas qu'elle est...
0: Non, Lauryn Hill, non. J'aurais cru, hein.
1: Non, pas du tout.
0: Voilà, qui sont donc de Haïti. Merci pour la précision. En tout cas, c'est aussi le pays donc de Coupé Cloué, et puis toutes ces grandes formations musicales.
1: Tabou Combo.
0: Voilà, vous allez donc En deuxième partie d'émission, écoutez donc Gracia Delva et Mas Compas, sera 30 minutes complètement qui leur sont dédiées et consacrées. Et donc n'oubliez pas le 24 mai au Palladium à Genève.
1: C'est la veille de l'ascension, donc on peut dormir le lendemain.
0: Hein. Voilà. Allez zouker, allez compasser, on dit compasser, comment on dit ?
1: Allez danser compas.
0: Allez danser compas.
1: Et puis en plus, hein, il faut le dire aussi, hein, si vous avez un partenaire, hein, c'est aussi meilleur. Hein.
0: Aïe, aïe, aïe, donc ça va être chaud.
1: Pour venir accompagner, t'as pas le choix là.

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1: Et oui, le voici, le tout nouvel épisode de Chansomania. Bonjour, plein de musique, de la chanson dans tous les sens, avec des nouveautés, des sorties d'albums et des titres aussi plus anciens. Voici une partie du programme, alors de façon très large, afin de laisser quand même la surprise. Ce que je peux te dire par contre, c'est que pour la belle rencontre du jour, nous sommes avec Roman Cerda pour parler ensemble de l'album Sujet Sensible. Da-da-da.

Nous sommes avec Roman Cerda et c'est un plaisir en interview et en chanson dans une dizaine de minutes. Chansomania épisode 533, c'est parti.

Le tout nouvel album de Colors in the Street, Insomnie, est sorti le 17 avril. La fête est belle, c'est le titre que l'on vient de s'offrir pour rentrer dans leur pop élégante. Depuis plusieurs années, le groupe enchaîne les tournées, tant en France qu'à l'international. Tu retrouves toutes les infos et les dates sur le site de Colors in the Street, tournée qui passe notamment par Lille, Strasbourg, Toulouse ou encore Paris à l'Élysée-Montmartre en mars 2027, après une cigale et un Trianon complet en ce début d'année. Pour continuer la découverte de l'album, voici le titre « Padoue ».

Ce que je te propose tout de suite, c'est un voyage en 1981, instantanément. Et oui, c'est possible, en chanson. Ce titre figure au générique du film Le Maître d'école, avec, entre autres, Coluche. Voici Richard Gottener, Le Sans Pas. Allez, hop, hop, hop, hop, hop, on danse tous Le Sans Pas ensemble, c'est facile, c'est sympa.

Nous sommes maintenant avec Romain Cerda pour parler ensemble de l'album Sujet Sensible. On en écoute un premier titre et on échange ensemble juste après. Alors installe-toi tranquillement avec nous, prends ce que tu veux. Nous sommes à l'eau, aux plates pour Romain, aux gazeuses pour moi. D'ailleurs, moi je dis eau qui pique. Bref, installe-toi tranquillement avec nous.

0: Le cinquième album de Romain Cerda, Sujet Sensible, est sorti le 25 avril 2025. Pour en commencer la découverte, on vient d'écouter le titre Le Grand Amour. Eh bien, on en parle avec Romain Cerda, tranquillement installé dans un petit bar d'un hôtel parisien. Salut Romain.
1: Salut.
0: Je suis très très très heureux de te rencontrer. Comment ça va ?
1: Ça va très bien, merci. Merci, c'est un plaisir.
0: On va parler de tout ça, de ce nouvel album. Je le disais, nouvel album qui est sorti le 25 avril 2025. Tu es chanteuse, auteure, compositrice, productrice, musicienne et actrice. Ces différentes activités, est-ce qu'elles se nourrissent ? Est-ce qu'elles

0: se répondent.
1: Ouais, toutes les activités créatives que je puisse faire se nourrissent entre elles, je pense, oui, sincèrement. Ouais.
0: On va remonter un petit peu le temps, très rapidement. Ton premier album sort en 2004. C'est quoi qui... Oui, tu me dis, ah oui, ça fait 22 ans. C'est quoi qui déclenche l'écriture d'un album, notamment d'un premier album? Parce que ça va peut-être évoluer par la suite. Mais le premier album, c'est quoi qui déclenche son écriture?
1: Oh là, bah alors le premier album, je l'ai écrit finalement en plusieurs années, parce que ça faisait des années que j'écrivais. J'avais quelques textes par-ci par-là, quelques musiques par-ci par-là, et quand je me suis vraiment concentrée pour que ce soit un album cohérent, j'ai dû donc faire beaucoup de ménage dans tout ce que j'avais écrit depuis des années, mais en fait l'écriture et la composition ont toujours été présents dans ma vie, vraiment. Donc ça, finalement, c'était un aboutissement de tout ce que je faisais, tout ce que je ressentais. Et c'était extraordinaire pour moi que ce soit concentré dans un album et que ce soit concrétisé par cette sortie, quoi, ce premier album.
0: Par la suite, c'est peut-être différent, parce que par la suite, on a peut-être un peu moins de temps, moins d'avance dans l'écriture, parce que là, le premier album, il y avait des années et des années. Comment ça se passe, mettons, pour le dernier album, là, il arrive comment? On se dit, tiens, j'ai envie de faire un album, et on se met au boulot?
1: Non, non, mais c'est ça, c'est exactement ce que vous dites, c'est que le deuxième, on a moins de temps, effectivement, parce que là, mais je sais pas, on rentre dans une sorte de routine d'écriture où j'ai... Je me suis dit que c'était vraiment ce que j'aimais et j'ai aussi fait appel à d'autres auteurs. D'ailleurs, le deuxième album, en fait, je l'ai composé entièrement, mais c'est Renaud qui m'a écrit les paroles. Donc, on était en couple et c'était hyper agréable de travailler à deux comme ça. Et du coup, bah, j'étais dans cette dynamique aussi. Et moi, composer, je crois que c'est ce que je préfère.
0: Et alors concrètement, comment ça se passait? Je sais pas, au dessert, on disait, tiens, moi j'ai écrit une musique, et tiens, bah, moi je mettrais bien des paroles comme ça. Ça se passait comme ça, ou c'était des sessions de travail un peu plus sérieuses et établies?
1: Non, alors lui, il écrivait les textes sur cet album-là. Ça s'est passé dans cet ordre-là. C'est-à-dire que les textes étaient écrits en premier, et moi je faisais les musiques derrière. Et par contre, les thèmes, évidemment, dans un couple, on se connaît, donc on sait de quoi on a envie de parler, mais évidemment, je lui donnais aussi des trames et des idées. Mais c'était par contre chacun de son côté. Moi, je ne peux pas composer avec du bruit ou avec quelqu'un à côté de moi. J'ai besoin d'expérimenter, de pas me sentir jugée, quoi. Donc j'ai mon dictaphone sur les genoux, la guitare, et je me laisse partir sur les textes. Mais ça, c'était sur le deuxième album. Mais par exemple, sur ce dernier album qui est le cinquième, j'ai fait le contraire. J'ai travaillé les musiques en premier. Enfin voilà, c'est variable. C'est complètement variable. Il n'y a pas d'ordre. C'est en fonction de l'inspiration, quoi.
0: Sur ce cinquième album, on va y revenir, mais moi je voudrais parler aussi du livre, parce que tu es aussi auteur du livre À la vie, à l'amour, sorti en 2020. C'était l'envie de te raconter un peu et de raconter, je sais pas, les rencontres, un peu ton parcours.
1: Ouais, bah c'est-à-dire qu'on est cantonné quand on écrit des chansons à 3 minutes, quelque chose comme ça, avec un refrain qui revient. Donc en fait, on peut pas vraiment développer chaque thème. Et puis j'ai eu plusieurs propositions pour écrire un livre, et je me disais, oh non, non, non, surtout que j'avais peur qu'il veuille du people et voilà, ma vie dans ma cuisine avec Renaud, quoi. Donc j'avais pas forcément envie, et puis je me disais, mais de toute façon, on s'en fout de ma vie. Et puis finalement, au bout d'un moment, c'est Mathieu Johan qui m'a dit, non, non, mais Roman, ce serait bien, vraiment, t'as plein de choses à raconter, et ça te ferait du bien, et même pour ton fils, qui est une trace de comment tu perçois les choses, comment tu as vécu les choses, t'as eu 1000 vies et je trouve que c'est hyper intéressant. Moi, ça m'intéresse et je suis sûre que ça intéresserait des personnes. Et je me suis dit, ok, je vais le faire rien que pour... déjà, même, je me suis pas forcément engagée avec Mathieu et la maison d'édition, mais... Et je me suis dit, ok, je vais le faire comme un exercice. Et puis après, je me suis prise au jeu et j'ai eu envie de vraiment peaufiner et de travailler pour l'offrir à des gens. Et finalement, voilà, je suis allée jusqu'au bout de ce projet et c'était hyper intense. Je l'ai écrit pendant le Covid. Et malheureusement, il est sorti aussi pendant le Covid, enfin entre deux Covid. Et j'étais derrière la rue balise, comment on dit ?
0: La rue balise, ouais.
1: La rue balise, c'est-à-dire qu'on n'avait pas le droit d'accéder au, par exemple dans le Monoprix ou quoi. Enfin, je sais pas si on a le droit de dire des marques.
0: On peut dire Monoprix et puis Fnac et Cultura. Et j'ai envie de moi me faire un petit jeu de mots. Quand on est derrière la rue balise, là, c'est l'auteur qui balise parce qu'on n'en vend pas beaucoup des livres.
1: Mais ouais, c'est ça, exactement. Et je le voyais. J'ai passé à côté. Je dis non, mais c'est pas possible. Là, bras tendu, je pouvais l'attraper, quoi. Mais voilà, on n'avait pas le droit de les acheter. J'ai pas compris vraiment pourquoi. Mais bon, en tout cas, il a eu un très bel accueil et j'étais heureuse de l'avoir fait. Et voilà. Et le livre est dans la chambre de mon fils.
0: Et tu disais, alors tu parlais de 1000 vies, notamment moi j'aimerais qu'on s'attarde un peu sur la radio, parce que là on fait une interview de radio, il y a ça que l'on a en commun, tu commences à la radio toi je crois.
1: Ouais, exactement, oui, je commence à la radio, je suis un petit peu comédienne et aussi en même temps un petit peu technicienne, et je suis à mi-temps au départ sur Europe 2 et Radio Nostalgie. Et puis finalement, donc ça c'est à Montpellier, et on a 10 minutes par fois 2 par heure, donc 10 minutes plus 10 minutes, où il faut caler les infos de la région, la météo, les pubs locales et mettre de la musique. Et du coup j'étais un peu programmatrice parce que je cherchais la musique. Là il n'y avait pas encore les machines, et du coup on faisait vraiment tout nous-mêmes.
0: Ça devait être passionnant.
1: Mais ouais, c'était hyper passionnant. J'ai vraiment adoré ça, quoi. Donc je faisais les voix pub, même. Enfin, tu vois, on faisait un peu tout. C'était un peu, voilà, plus artisanal, quoi. Et puis après, je suis montée à Paris et j'ai travaillé sur Europe 2 Paris. Et voilà, j'étais technicienne réalisatrice et voilà, pareil. Je me suis bien amusée.
0: Et c'était l'occasion de le raconter dans le livre, comme aussi pas mal de rencontres, parce que j'imagine que tu as eu pas mal de rencontres à raconter aussi.
1: Oui, avec les Scorpions, avec Jean-Jacques Goldman, et puis des rencontres amoureuses destructrices, comme avec des malades, des grands malades. Voilà, ouais, plein de choses, plein d'aventures, oui.

0: Là, Roman Cerdan, on vient d'écouter un court extrait du titre Le Temps Tourne qui ouvre l'album. Le thème principal, c'est l'amour, mais l'amour qui se passe pas toujours bien, comme Le Temps Tourne notamment. C'est un peu, on est dans quelque chose de pas très très très très sain là.
1: Exactement. C'est pas forcément quelque chose qu'on perçoit à la première écoute, mais vous avez bien compris le sens. C'est effectivement une histoire de violence conjugale. Et ouais, c'est difficile. Et puis il y a aussi une chanson qui parle de pervers narcissique. Il y a quand même. Mais il y a beaucoup de chansons d'amour. Et voilà, des chansons d'amour. Positive ou négative.
0: Pas des chansons d'amour aussi qui font du bien. D'ailleurs, le titre sujet sensible, c'est vrai que l'amour, ça peut être un sujet sensible. Tant l'amour, j'ai envie de dire, chaque histoire d'amour est différente. Même une histoire, des histoires d'amour qui sont très belles, sont toutes différentes.
1: Ouais, c'est ça. Et c'est toujours un sujet sensible, c'est-à-dire un sujet touchy, on peut dire. Et ouais, je suis d'accord.
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Je me suis vraiment laissée tracter. Enfin, je veux dire, guider. Ouais, c'est vrai que moi, derrière, ben, je suis...

0: Roman Cerda de ce dernier album. On vient d'écouter le titre Né sous Aix. Est-ce qu'on peut en parler de ce titre et du clip qui va avec?
1: Ouais, bien sûr, bien sûr.
0: Bah, je sais pas raconter. Alors, l'idée de départ, c'est quoi?
1: L'idée de départ, c'est l'autodérision. Le fait que finalement, un être humain, qui que ce soit, je parle pas forcément de moi, mais ça peut être un fils d'eux, une femme d'eux, une fille d'eux. C'est souvent cristallisé sur le père ou la mère, quoi. Et finalement, la personne à côté n'existe pas vraiment pour ce qu'elle est, quoi. Et du coup, bah, je le prends un peu avec humour en disant que... Ouais, effectivement, j'ai aucun jugement. Je suis dématriculée, quoi. Finalement, je m'appelle pas Roman Cerda, mais je m'appelle l'ex de Renaud. Enfin, je parle pour moi, mais vraiment, je l'accorde pour tout le monde. Hein,
0: c'est vraiment présent, ça encore. Tu ressens que les gens te voient comme ça?
1: Non, j'avoue que c'est un peu moins comme ça, mais quand même, ça reste gravé et je suis identifiée à lui, quoi que je fasse, quoi. Et même lorsque j'étais avec lui, je faisais mes albums toute seule et pourtant, certaines mauvaises langues disaient que je lui devais tout, alors que bah, on faisait un métier de passion tous les deux et on a partagé. J'étais hyper heureuse et reconnaissante de ce qu'il m'a apporté, de connaissances et même de relations, effectivement. Mais derrière, il fallait assurer aussi, quoi. Et comme pour tout le monde, hein, la fille de Vanessa Paradis, il faut qu'elle assure. La fille de. Enfin voilà, c'est derrière, c'est pas. Forcément évident d'avoir une aide comme ça parce qu'on peut nous la reprocher, quoi.
0: Pour cet album, tu écris et tu composes, mais tu as travaillé aussi avec d'autres artistes. On peut citer notamment Art Mango, Mathieu Bogarts ou encore Yvan Cugius. Vous travaillez comment? C'est-à-dire, est-ce que c'est des échanges? Vous voyez, vous parlez un peu du thème ou des musiques et après chacun part dans son coin, ou c'est un travail ensemble?
1: Avec Mathieu Bogarts, on est très amis. Il y en a une qui l'a écrit avant, il y a bien longtemps. Sur exactement ce que je vivais et ce que je lui racontais, et donc cette chanson. Et puis là, il y a une deuxième chanson qu'on a coécrit ensemble, c'est-à-dire que j'avais commencé à écrire le texte qui s'appelle, cette chanson s'appelle Dans ton dos, et il a écouté et il m'a dit: ah tiens, j'aurais d'autres idées, et puis je l'ai laissé faire. Finalement, on l'a coécrit ensemble, il a changé plusieurs choses et j'ai trouvé ça super bien vu, quoi. Et voilà, c'est vraiment mon ami et je suis hyper flattée qu'il ait accepté de travailler sur cet album. Et Art Mango, on s'est parlé par téléphone, mais je l'ai pas rencontré, mais on s'est beaucoup parlé par téléphone.

0: Romain de Cerdan, on vient d'écouter justement quelques secondes du titre Dans ton dos, puisqu'on en parlait. Là, on est sur, alors toujours sur de l'amour, mais sur le désir de ne plus mentir. Là, on va encore un petit peu ailleurs.
1: Exactement. Et puis, il y a une autre chanson aussi qui parle de ça, d'ailleurs. Il y a deux chansons qui parlent de ça. C'est la dernière aussi. Ce soir, mon amour.
0: Mais ça peut être tentant de mentir parfois.
1: Ouais, c'est ça. Ouais, ouais. Mais c'est une sorte de purification, de se dire, ok, je suis honnête avec moi-même, avec les autres, et c'est important, mais c'est difficile. C'est difficile et c'est risqué et dangereux, j'avoue. Mais ça fait du bien de le dire et d'être clair avec soi-même. Maintenant, en chanson, c'est parfois plus simple.
0: Ah ben, en chanson, on part un peu là où on veut, là où on a envie.
1: Ouais, c'est ça, exactement.
0: Et Georges Moustaki dans tout ça?
1: Ben oui, alors Georges Moustaki, j'adore. Et cette chanson, je l'adore. C'est vraiment donc la dernière chanson que j'ai mise dans mon album. Ce soir, mon amour. J'ai eu la chance d'avoir l'accord de Pia, sa fille. Parce qu'en fait, c'est une chanson qui est au masculin. Donc j'ai dû juste changer du masculin au féminin. Et c'est une chanson que j'ai dans ma playlist depuis des années et que j'ai toujours adoré chanter. Mais je me disais, j'ose pas, je peux pas chanter à la place d'un homme. Et je ne peux pas changer les paroles, je peux pas faire ça. Donc voilà, je ne le faisais pas. Et puis voilà, grâce à Pia, j'ai eu cette joie de pouvoir l'interpréter. Et en plus, je l'ai interprétée sur scène aussi, sur la soirée Moustaki. J'étais très heureuse.

0: Sur scène, Roman Cerda, justement, tiens, comment ça se passe? Comment on te retrouve? Sous quelle formule?
1: Alors, j'ai plusieurs formules. J'ai joué d'ailleurs à Paris avec le groupe en entier. Mais là, justement, je cherche un tourneur. Je cherche un tourneur et des dates. Donc voilà, j'ai très envie de partir sur les routes et offrir cet album. Et les autres aussi, d'ailleurs. Hein. Je ne jouerai pas que ce dernier album. Mais ouais, j'ai beaucoup de choses à raconter.
0: Et dans les projets, est-ce qu'il y a, je sais pas, des choses qui se passent? Parce que là, cet album est sorti, là, il y a un peu plus d'un an. Est-ce qu'il, je sais pas, il y a des choses à venir que l'on pourrait peut-être dévoiler?
1: Non, je travaille sur des nouvelles chansons et voilà, je cherche à les jouer sur scène.
0: Et quand tu ne travailles pas, tu fais quoi? C'est quoi la vie de Roman Cerda quand pas d'écriture, pas de métier de comédienne, pas de métier de chanteuse, quand tu souffles un peu?
1: Ouais, alors c'est très rare que je souffle. J'ai une boîte de production, donc c'est difficile. Enfin, il y a beaucoup de choses à gérer pour une société. J'ai un fils, j'ai finalement beaucoup de choses à gérer. Un lieu de vie avec un jardin. Quand j'ai du temps, finalement, j'ai envie de décrocher et de partir. Partir en vacances, partir, voilà. Mais sinon, tous les jours, j'essaye de marcher un petit peu. J'ai un chien, donc je prends ce prétexte. Tous les jours, je vais marcher. J'ai besoin, vraiment, j'ai besoin. Donc j'essaye de trouver, voilà, une heure par jour pour m'évader un petit peu comme ça.
0: Eh bien, merci beaucoup, Roman Cerda. J'imagine que si on passe sur le site roman-cerda.com, on trouve toutes les infos, toutes les actus.
1: Oui, c'est ça, ou Insta et Facebook aussi, beaucoup. Je pense même plus, mais bon, oui, les trois, oui, oui.
0: Et puis les réseaux sociaux, ça permet plus d'interaction. Merci beaucoup. Moi, j'aimerais qu'on se quitte en chanson, si tu le veux, bien sûr. J'aimerais que tu nous partages une chanson coup de cœur que tu écoutes depuis très longtemps, ou une chanson que tu écoutes en ce moment. Voilà, c'est ton partage et on se quitte avec ce titre.
1: Oh là là, j'en ai tellement, mais tellement. J'ai beaucoup de Véronique Sanson, Juliette Armanet, même... Oh, j'aime beaucoup Ricky Lee Jones aussi, je sais pas si vous connaissez. Oh là là, j'ai tellement... Alors ça, c'est très difficile. Choisir, c'est renoncer, hein, vous savez. Et du coup, je dois renoncer à tout ce que j'aime pour n'en sortir qu'une. Je vais sortir Alexandre de Juliette Armanet.
0: C'est le titre qui est tombé maintenant. C'est dans un quart d'heure, ça aurait été un autre, je pense.
1: Exactement.
0: On se quitte avec ce titre. Merci beaucoup, Roman Cerda. Je rappelle que ton dernier album en date, Sujet Sensible, est sorti le 25 avril 2025. Et on retrouve toutes les infos sur le site roman-cerda.com et les réseaux sociaux Facebook, Insta. Merci beaucoup et à très bientôt.
1: Merci. Au revoir.

Daguerre sera en concert au Café de la Danse le 6 octobre 2026. Marge de manœuvre, que l'on vient d'écouter, est extrait de son 10e album Corps Voyou, sorti le 20 mars. 10 albums et 20 ans de carrière pour cet artisan poète d'une chanson résolument rock. Côté scène, un Café de la Danse à venir, je te le disais, mais il passe aussi par Toulouse, Bayonne, Bergerac, Bordeaux. Tu retrouves toutes les dates sur ses réseaux sociaux et sur son site daguerre.mu. Tout de suite, voici un second extrait de l'album, Là où personne ne t'attend.

Sous le prénom Léonard, Lydie et Jean-Baptiste fusionnent leurs histoires dans des chansons pop et poétiques. Après 3 EP et 2 albums, leur nouveau titre « Personne ne m'aime » que l'on vient d'écouter est sorti à l'occasion du Printemps de Bourges et annonce la sortie de leur prochain EP prévu pour 2026. Tu retrouves plus d'infos et notamment le clip du titre « Personne ne m'aime » sur tous les réseaux sociaux de Léonard.

Un nouveau label et un nouvel album, un quart de siècle après le premier. Le tout nouvel album de Orwell est sorti le 15 mai, il a pour titre Composite. À travers ses propres projets, Orwell ou Son Parapluie, ou des collaborations, citons Variety Lab ou Cascadeur, Jérôme Didlot s'est illustré sur des dizaines de titres depuis plus de deux décennies. Pour Composite, Jérôme s'est recentré sur son écriture pour en explorer les fondements. Après Tout n'arrive qu'à moi, pour poursuivre la découverte de ce nouvel album de Orwell, voici Extra Lucide.

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On se retrouve la semaine prochaine, même endroit, même heure, sur ta radio préférée. D'ici là, podcast facile, toutes les plateformes de podcast, ainsi que le site sebdil.fr, cela s'écrit sebdihl.fr. Allez, à la semaine prochaine, et d'ici là, surtout, surtout, tu n'oublies pas de vivre en musique. On se quitte, comme d'habitude, en chanson vinyle avec, aujourd'hui, un souvenir peut-être pour certains, et un dessin animé, Booba, Chantal Goya. Bye.

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